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J'aimerais saluer en ce lundi soir tous ceux et celles qui ont couru pour une bonne cause hier au 12e demi-marathon du lac Témiscouata au profit de la Fondation de la persévérance scolaire du fleuve et des lacs. Il y a plus de 780 coureurs-coureuses qui étaient de l'événement au parc Clair-Soleil de Témiscouata sur le lac. Donc, bravo pour vrai courir. C'est pas n'importe qui, là. Puis en plus, c'est pour une bonne cause. Mais je vous salue. Moi, mes genoux sont en compote, mais j'encourageais bien évidemment. Hein? Même les gens qui étaient là pour encourager. C'est très important.

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3: 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Un homme de 66 ans a perdu la vie aujourd'hui à la suite d'un incident impliquant un tracteur agricole survenu à Rivière-Ouel. Les services d'urgence ont été appelés vers 12h15 sur un terrain privé du chemin sud de la rivière. À leur arrivée, ils n'ont pu que constater le décès de la victime sur les lieux. La Sûreté du Québec indique qu'un enquêteur a été dépêché sur place afin d'assister le coroner dans son enquête. Les autorités tenteront de faire la lumière sur les circonstances exactes ayant mené au drame. Le gouvernement du Québec injecte plus de 5,1 millions de dollars afin de soutenir 39 initiatives de développement régional au Bas-Saint-Laurent. L'annonce a été faite par le ministre responsable de la jeunesse et ministre délégué aux régions, Mathieu Lévesque. Au total, une somme de 5 176 170 $ sera investie dans des projets qui touchent plusieurs secteurs jugés prioritaires pour la région, notamment le plein air, le logement, le développement économique, les services à la population et l'offre culturelle. Tourisme Bas-Saint-Laurent a profité de sa 48e Assemblée générale annuelle, tenue le 18 juin à Rimouski, pour faire le point sur une année marquée par une croissance soutenue de l'industrie touristique régionale et présenter les grandes orientations qui guideront son développement jusqu'en 2030. L'organisation souligne notamment que le Bas-Saint-Laurent poursuit sa progression comme

Excellente soirée, tout le monde. 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

Étiez-vous au rendez-vous? Parce que là, les braves Batistecs du Témiscouata sont passés là bien près d'une victoire éclatante vendredi soir au parc Denis Bouchard. Mais le shaker de Rimouski a orchestré l'une des plus impressionnantes remontées de la saison pour finalement l'emporter 24-15 en prolongation. Ils vont pouvoir se reprendre, hein, les braves, ce mercredi à 19h30 en accueillant le Frontier d'Edmundston en pleine Saint-Jean. On leur souhaite bonne chance.

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2: Voici vos nouvelles Arsenal Média. Un homme de 66 ans a perdu la vie aujourd'hui à la suite d'un incident impliquant un tracteur agricole survenu à Rivière-Ouelle. Les services d'urgence ont été appelés vers 12h15 sur un terrain privé du chemin sud de la rivière. À leur arrivée, ils n'ont pu que constater le décès de la victime sur les lieux. La Sûreté du Québec indique qu'un enquêteur a été dépêché sur place afin d'assister le coroner dans son enquête. Les autorités tenteront de faire la lumière sur les circonstances exactes ayant mené au drame. Le gouvernement du Québec injecte plus de 5,1 millions de dollars afin de soutenir 39 initiatives de développement régional au Bas-Saint-Laurent. L'annonce a été faite par le ministre responsable de la jeunesse et ministre délégué aux régions, Mathieu Lévesque. Au total, une somme de 5 176 170 $ sera investie dans des projets qui touchent plusieurs secteurs jugés prioritaires pour la région, notamment le plein air, le logement, le développement économique, les services à la population et l'offre culturelle. Tourisme Bas-Saint-Laurent a profité de sa 48e Assemblée générale annuelle, tenue le 18 juin à Rimouski, pour faire le point sur une année marquée par une croissance soutenue de l'industrie touristique régionale et présenter les grandes orientations qui guideront son développement jusqu'en 2030. L'organisation souligne notamment que le Bas-Saint-Laurent poursuit sa progression comme destination 4 saisons. Côté météo, ce soir, risque d'orage avec une température autour de 16 degrés. Cette nuit, faible pluie avec une température autour de 13 degrés. Et demain, risque d'orage dispersé avec un mercure avoisinant les 16 degrés.

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J'aimerais saluer en ce lundi soir tous ceux et celles qui ont couru pour une bonne cause hier au 12e demi-marathon du lac Témiscouata au profit de la Fondation de la persévérance scolaire du fleuve et des lacs. Il y a plus de 780 coureurs-coureuses qui étaient de l'événement au parc Clair-Soleil de Témiscouata sur le lac. Donc, bravo pour vrai. Courir, c'est pas n'importe qui, là. Puis en plus, c'est pour une bonne cause. Mais je vous salue. Moi, mes genoux sont en compote, mais j'encourageais bien évidemment. Hein? Puis même les gens qui étaient là pour m'encourager. C'est très important.

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2: Voici vos nouvelles Arsenal Média. Un homme de 66 ans a perdu la vie aujourd'hui à la suite d'un incident impliquant un tracteur agricole survenu à Rivière-Ouel. Les services d'urgence ont été appelés vers 12h15 sur un terrain privé du chemin sud de la rivière. À leur arrivée, ils n'ont pu que constater le décès de la victime sur les lieux. La Sûreté du Québec indique qu'un enquêteur a été dépêché sur place afin d'assister le coroner dans son enquête. Les autorités tenteront de faire la lumière sur les circonstances exactes ayant mené au drame. Le gouvernement du Québec injecte plus de 5,1 millions de dollars afin de soutenir 39 initiatives de développement régional au Bas-Saint-Laurent. L'annonce a été faite par le ministre responsable de la jeunesse et ministre délégué aux régions, Mathieu Lévesque. Au total, une somme de 5 176 170 $ sera investie dans des projets qui touchent plusieurs secteurs jugés prioritaires pour la région, notamment le plein air, le logement, le développement économique, les services à la population et l'offre culturelle. Tourisme Bas-Saint-Laurent a profité de sa 48e Assemblée générale annuelle, tenue le 18 juin à Rimouski, pour faire le point sur une année marquée par une croissance soutenue de l'industrie touristique régionale et présenter les grandes orientations qui guideront son développement jusqu'en 2030. L'organisation souligne notamment que le Bas-Saint-Laurent poursuit sa progression comme destination 4 saisons. Côté météo, ce soir, risque d'orage avec une température autour de 16 degrés. Cette nuit, faible pluie avec une température autour de 13 degrés. Et demain, risque d'orage dispersé avec un mercure avoisinant les 16 degrés.

Excellente soirée, tout le monde. 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C'est comme...

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Étiez-vous au rendez-vous? Parce que là, les braves Batitecs du Témiscouata sont passés là bien près d'une victoire éclatante vendredi soir au parc Denis Bouchard. Mais le shaker de Rimouski a orchestré l'une des plus impressionnantes remontées de la saison pour finalement l'emporter 24-15 en prolongation. Ils vont pouvoir se reprendre, hein, les braves, ce mercredi à 19h30 en accueillant le Frontière d'Edmundston en pleine Saint-Jean. On leur souhaite bonne chance.

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2: Voici vos nouvelles Arsenal Média. Un homme de 66 ans a perdu la vie aujourd'hui à la suite d'un incident impliquant un tracteur agricole survenu à Rivière-Ouel. Les services d'urgence ont été appelés vers 12h15 sur un terrain privé du chemin sud de la rivière. À leur arrivée, ils n'ont pu que constater le décès de la victime sur les lieux. La Sûreté du Québec indique qu'un enquêteur a été dépêché sur place afin d'assister le coroner dans son enquête. Les autorités tenteront de faire la lumière sur les circonstances exactes ayant mené au drame. Le gouvernement du Québec injecte plus de 5,1 millions de dollars afin de soutenir 39 initiatives de développement régional au Bas-Saint-Laurent. L'annonce a été faite par le ministre responsable de la jeunesse et ministre délégué aux régions, Mathieu Lévesque. Au total, une somme de 5 176 170 $ sera investie dans des projets qui touchent plusieurs secteurs jugés prioritaires pour la région, notamment le plein air, le logement, le développement économique, les services à la population et l'offre culturelle. Tourisme Bas-Saint-Laurent a profité de sa 48e Assemblée générale annuelle, tenue le 18 juin à Rimouski, pour faire le point sur une année marquée par une croissance soutenue de l'industrie touristique régionale et présenter les grandes orientations qui guideront son développement jusqu'en 2030. L'organisation souligne notamment que le Bas-Saint-Laurent poursuit sa progression comme destination 4 saisons. Côté météo, ce soir, risque d'orage avec une température autour de 16 degrés. Cette nuit, faible pluie avec une température autour de 13 degrés. Et demain, risque d'orage dispersé avec un mercure avoisinant les 16 degrés.

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29 exactement, en ce mardi 23 juin. Une petite journée avant les célébrations de notre fête nationale. Je dis une journée, mais des célébrations, il y en a. En ce mardi 23 juin, on en fera probablement le tour là, de certaines de ces activités. Je vais tenter de rassembler ça pour vous et vous donner certaines informations. On peut déjà regarder d'entrée de jeu la météo pour cette deuxième journée de la semaine. Avec un thermomètre qui, présentement, on approche 6 heures, nous donne 15 degrés. On parle d'un ciel généralement nuageux aujourd'hui. Même scénario ce soir, cette nuit. Seule différence, c'est 60% de probabilité d'averse pendant la journée avec un maximum de 19. Et les probabilités d'averse qui tombent à 40% pour ce soir, cette nuit, avec un minimum de 11. Demain, journée de la fête nationale, nuageux avec 40% de probabilité d'averse, un maximum de 19. Jeudi, on parle d'une alternance soleil-nuage, un maximum de 22. Et de la pluie pour vendredi avec un maximum de 18 degrés. Du côté de Montemiscouata.com, les dernières nouvelles à Santé Québec, Bas-Saint-Laurent, qui nomme une nouvelle adjointe aux communications et aux relations publiques. Un homme de 66 ans qui perd la vie dans un triste accident impliquant un tracteur du côté de Rivière-Ouel. Du Breton qui mise sur la transparence avec un nouvel emballage sans clonage ni aucune modification génétique. On répond à la question fête nationale ouvert ou fermé et incendie sur le boulevard Hôtel de Ville. Du côté de Rivière-du-Loup, un jeune homme rencontré par les enquêteurs de la Sûreté du Québec. Donc, c'est les toutes dernières nouvelles que nous a déposées Guylaine du côté de Montemiscouata.com. Ah bien, vous êtes prêts? Je suis prêt. On lance cette deuxième décembre le matin en musique. Joseph Poirier avec Rodéo et à l'instant, les trois accords qui nous lancent la première chanson. Leur premier extrait, c'est Hawaïenne sur 95.5.

Ah, mais 6h05, on y va maintenant avec notre habituelle petite tournée des grands titres du côté de la presse. Eh bien, on revient sur ce triste événement d'hier après-midi, cette fusillade du côté de Côte-des-Neiges, la SPVM, qui nous confirmait la triste mort d'un policier, d'un citoyen, mais également de celui qui a ouvert le feu là, sur les policiers. Et ben, Québec qui met en place là, une cellule de crise. Il y a également côté politique, Livre bleu a déposé, le Parti québécois qui présente sa vision d'un Québec indépendant. Pierre Fort Roxborough a des sinistrés inondés pour une troisième fois. On peut comprendre la tristesse, l'incompréhension là, du côté de ces gens qui, grosse averse après grosse averse, ont toujours le stress de voir leur résidence être inondée. Démission de Keir Starmer en Angleterre, Mark Carney qui fait ses adieux à son proche allié et ami, le juge manitobain Glenn Joyal nommé à la Cour suprême du Canada. On parle également de démission au Musée des droits de la personne en lien avec une exposition sur la Nakba. Également conflit au Moyen-Orient, à Téhéran qui veut garder le contrôle du Détroit d'Ormuz, malgré la lutte des sanctions. Sinon, Donald Trump qui menace de ne pas aider les pays de l'OTAN là, s'il le demande. Donc, encore une fois, est-ce qu'on est surpris de ce genre de déclaration du président américain? Une journée, c'est quelque chose. L'autre journée, c'est tout autre chose.

au Québec. Une noyade après un incident dans une piscine du côté de Lévis. Donc, ça nous rappelle en quel point faut faire attention, que ce soit au niveau des cours d'eau, des piscines. Dans ce cas-ci, c'est une jeune femme de 18 ans là, qui a perdu la vie. Les libéraux qui méprisent la transparence. 17 alertes de conflit d'intérêts contre l'actuel premier ministre Mark Carney. Et le Mexique a fait sa deuxième plus grosse saisie côté méthamphétamine. Le Mexique qui saisit 24 400 litres de méthamphétamine liquide, donc de cette cochonnerie qui, je l'espère, ne se rendra pas sur le marché illicite. Donc, c'est les principales nouvelles en ce mardi matin. Et comme à l'habitude, dans les 100 000 matins, prochain arrêt, on le fait dans le monde du sport. On connaît maintenant, ou on en connaît maintenant un peu plus sur ceux qui vont faire leur entrée dans cette nouvelle le cuvée au temple de la renommée du hockey de la Ligue nationale. Et ben, dans ce groupe, un ancien jeune retraité gardien du Canadien, oui, Carey Price, qui sera de cette cuvée 2026. On l'apprenait hier en après-midi. Donc, on va regarder tout ça ensemble dans les prochaines minutes. Mais toujours entouré du meilleur de la musique sur O95.5. Francis de Grandpré qui s'invite avec Si j'avais su. Mais tout d'abord, un autre excellent chanteur, Patrice Michaud, 1977.

Ah oui, on est de retour et on parle maintenant de sport. On commence ça par la Coupe du Monde. Ah bien, se jouait hier 4 matchs. Des équipes là, qui jouaient leur 2e match de phase de groupe et il y avait de beaux duels à surveiller. Tout d'abord, l'Argentine de Lionel Messi gagne un 2e match. Cette fois-ci par la marque de 2-0. L'Argentine qui n'a tout simplement pas encore concédé de but là, depuis le début de la compétition. Première victoire avait été de 3-0. Dans le 2e match, la France, oui, les Bleus gagnent 3-0 sur l'Irak. Et Kylian Mbappé, qui, comme dans le premier match, est allé de 2 gros buts, en a maintenant 4. Lorsque Mbappé va bien, tout va pour la France. La Norvège également, gros gain de 3-2 sur le Sénégal. Et en fin de journée, l'Algérie l'emporte 2-1 sur la Jordanie. Donc, aujourd'hui se conclut ce 2e tour de match de phase de groupe avec des duels. Ben, le premier à 13h, Cristiano Ronaldo et le Portugal affrontent l'Ouzbékistan. L'Angleterre affronte le Ghana. Le Panama contre la Croatie. La République démocratique du Congo va affronter la Colombie. Ce dernier match présenté à 22h et c'est demain, 15h, on vous le rappelle. 2e de 6 matchs présentés demain. La Suisse contre le Canada. Les deux équipes sont à 4 points présentement. Donc, nul ou une victoire, je pense qu'on sait ce que l'on veut pour notre troupe canadienne. Une victoire leur garantirait le premier rang du groupe. Donc, un passage à cette ronde éliminatoire assurée. Donc, go Canada, go! Sinon, au baseball, eh bien, les Jays retrouvent la barre des 500. Oui, ballon sacrifice de Maestro, 7e manche qui a permis aux Blue Jays de prendre les devants. Alejandro Kirk qui a ensuite marqué un point en 8e manche. Et les Blue Jays ont vaincu les Astros de Houston 4-2. Astro est entré en jeu là, comme frappeur suppléant à la place de Jesus Sanchez, avec des coureurs au 2e et 3e coussin, produisant le point de Dalton Varsho et portant la marque à 3-2. Les deux équipes s'affrontent de nouveau aujourd'hui. On parle également, côté sport, de l'ancien gardien, vedette du Canadien, oui, qui fera son entrée au temple de la renommée, Carey Price, qui, justement, là, fait partie de la QV 2026 de le, ben là, j'ai perdu complètement ma petite page. Donc, donnez-moi 2 petites secondes pour vous retrouver ça. Donc, oui, Carey Price fera partie de ceux et celles qui feront leur entrée au temple de la renommée du hockey, ce qui est en soi là, une excellente nouvelle. Et il n'entre pas seul. Celui qui va voir son numéro 37 être hissé au sommet de l'aréna du côté de Boston, Patrice Bergeron, fera également cette entrée à cette, je pense, une première année d'éligibilité là pour Patrice Bergeron. Et outre Price et Bergeron, Pekka Rinne, ancien gardien des Prédateurs de Nashville, Kate Kachuk, oui, le père de Brady, de Matthew Kachuk, qui font grandement jaser ces temps-ci, Cindy Curley et Brian Burke chez les Bâtisseurs voient également les portes du temple à s'ouvrir devant eux. Price, qui en était une 2e année d'admissibilité. La cérémonie d'intronisation va se dérouler le 9 novembre prochain. Donc, à regarder les noms, ceux et celles qui font leur entrée. Ben, je pense qu'on a fait d'excellents choix. Keith Kachuk a une incroyable carrière, tout comme Pekka Rinne également, devant le filet des siens. Patrice Bergeron, indiscutable comme choix. Et Carey Price demeure le gardien qui aura le plus de victoires hein, pour l'instant dans l'uniforme du Canadien. Oui, on aurait bien aimé qu'il ajoute une Coupe Stanley à sa fiche, à ses statistiques, mais ouais, disons que Carey Price n'a jamais eu l'équipe que le Canadien a présentement devant lui. Donc, ça l'aurait probablement grandement aidé. Il y a le Heat de Miami qui offre un pactole et gagne le derby Antetokounmpo. Ah oui, le Heat de Miami et les Bucks de Milwaukee ont complété une transaction monstre hier soir. Le Heat qui a mis la main sur le joueur étoile Giannis Antetokounmpo. Et ben, pour justement le compléter cette transaction, il y a Bobby Portis qui prend également la route de Miami. En retour de Tyler Herro, de Kellel Ware, de Jimmy Jaskaz et de Kasparas Yakoutionis. 3 choix de premier tour, 1 échange de choix et 1 choix de 2e tour. Parmi les 3 choix de premier tour, les Bucks mettent notamment la main sur le 13e choix de ce repêchage 2026. Les 2 autres choix de premier tour ne sont pas protégés. On parle de ceux de 2031 et de 2033. Les 2 équipes vont également échanger leur choix de premier tour de 2030 et les Bucks vont également décrocher un choix de 2e tour en 2033. Donc, ça fait beaucoup de joueurs et beaucoup de choix pour
Antetokounmpo, quand même, un joueur vedette. Au tennis, le Canadien Gabriel Diallo a travaillé d'arrache-pied pour effacer un déficit d'une manche et finalement renverser le Français Terence Atman, donc en levée de rideau du tournoi sur gazon d'Eastbourne. Il s'agissait du premier duel en carrière entre Diallo et Atman. Diallo, 91e raquette mondiale pour Atman, 50e joueur mondial. Et d'autre part, le Québécois Alexis Gallarneau a entrepris son parcours dans le tableau des qualifications à vue du tournoi de Wimbledon. Gallarneau qui a eu le meilleur sur l'argentin Facundo Diaz Acosta, 12e tête de série sur la pelouse du All England Club, en deux manches identiques de 6-2. Après ce duel remporté en 1h10, Gallarneau qui va affronter le 349e joueur au monde, le Britannique Oliver Tarvet, pour son prochain match. Gallarneau, lui, est classé 184e, donc on lui souhaite bien sûr la meilleure des chances. Et pour nous, ben, ça complète le sport. On retourne en musique, prochain arrêt avec Guylain, un bulletin, un premier bulletin d'info local régional, mais pour l'instant, on fait un petit aller-retour Paris-Montréal et on fait ça avec les Cowboys fringants.

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4: Ah bien, moi, je vous parle d'EDF Solutions Électriques qui cherche présentement des endroits pour loger ses travailleurs du parc éolien de la Madawaska. Donc, vous avez un hébergement à louer dans la région. Ah bien, EDF a besoin de vous et vous avez deux façons de les rejoindre pour leur proposer cet hébergement. Donc, vous pouvez les contacter au logementedf.ca. Donc, logementedf.ca. Il y a le numéro de téléphone également pour les joindre. 1-800-289-0171, le 1-800-289-0171. Donc, hébergement loué dans la région. EDF a peut-être besoin de vous là, pour loger les travailleurs du parc éolien de la Madawaska. Et à l'instant, premier bulletin d'info local régional avec mon collègue Guylain.
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6: Ici Guylain Jean, voici nos informations au 95.5. Un homme de 66 ans a perdu la vie lundi à la suite d'un incident impliquant un tracteur agricole survenu à Rivière-Ouelle. Les services d'urgence ont été appelés vers 12h15 sur un terrain privé du chemin sud de la rivière. À leur arrivée, ils n'ont pu que constater le décès de la victime sur les lieux. La Sûreté du Québec indique qu'un enquêteur a été dépêché sur place afin d'assister le coroner dans son enquête. Les autorités tenteront de faire la lumière sur les circonstances exactes ayant mené au drame. Tourisme Bas-Saint-Laurent a profité de sa 48e Assemblée générale annuelle tenue le 18 juin à Rimouski pour faire le point sur une année marquée par une croissance soutenue de l'industrie touristique régionale et présenter les grandes orientations qui guideront son développement jusqu'en 2030. D'ailleurs, le plan stratégique 2025-2030 de l'organisation repose sur trois ambitions principales. Compléter le virage vers un tourisme quatre saisons, accroître l'impact positif de Tourisme Bas-Saint-Laurent sur l'industrie et renforcer la mobilisation régionale autour d'une vision commune. Notons que la MRC de Témiscouata conserve une présence notable au sein de la gouvernance régionale, puisque figurent sur le conseil d'administration Martin Rioux-Beaulieu et Véronique Levasseur. Le gouvernement du Québec injecte plus de 5,1 millions de dollars afin de soutenir 39 initiatives de développement régional au Bas-Saint-Laurent. L'annonce a été faite par le ministre responsable de la jeunesse et ministre délégué aux régions, Mathieu Lévesque. Et de ce montant, au Témiscouata, il y a un projet qui figure parmi les initiatives retenues dans le cadre du volet soutien au rayonnement des régions du Fonds régional et ruralité. Une aide de 80 000 $ est accordée pour la réalisation de la phase 1 du projet Habitation résidentiel dégelé. Et il y a l'entreprise du Breton qui devient le premier producteur de porc au Canada à afficher volontairement sur certains de ses produits vérifiés sans clonage ni modification génétique. Les nouveaux emballages sont actuellement déployés chez les détaillants participants à travers le pays. Plus de détails et aussi d'autres nouvelles sur montemiscouata.com.

0: Bien, on a toujours 6h28, 15 degrés au thermomètre. Aujourd'hui, mardi, ce qui nous amène Dame Nature, c'est un ciel généralement nuageux. 60% de probabilité d'averse en journée, max de 19. Des nuages, on en aura ce soir, cette nuit. 40% de probabilité d'averse pour ce soir et cette nuit avec un minimum de 11 degrés.
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0: Et un petit détour par le sport avant de retourner en musique. Vous rappelle que c'est demain les deux prochains matchs du côté de la Ligue de baseball senior Puribec à 16h demain après-midi. Donc le BRUBGM de Trois-Pistoles rend visite au Shaker de Rimouski. Et à 19h30, le Frontière FM d'Edmundston affronte les braves Batitecs du Témiscouata ici au parc Denis Bouchard. Demain, ce sera la journée du baseball mineur. Donc il y aura là, des activités au terrain à partir de l'après-midi. Donc, pour nos joueurs, nos joueuses de l'Association du baseball mineur du Témiscouata, justement, prévision du match de 19h30 où on va souhaiter, on touche du bois, on se croise les doigts, que les Braves retrouvent le chemin de la victoire. On est en mesure, finalement, de reprendre les matchs du 27 mai, hier, dans la Ligue de Balmol, Microbrasserie Balawaska. Dans le premier match présenté dès 18h30, le coin du sport l'a emporté dans un match très serré, 8-7 contre le groupe GDS. Axel Promo Plus a gagné un petit peu plus facilement contre Pierre Beaulieu Électrique, un gain de 12-1. Et dans un match qui a été écourté par une grosse averse, bien, ça s'est quand même terminé 5-4 à l'avantage de la microbrasserie Malawaska contre le dépanneur de l'accueil. Donc, après 6 matchs de jouer pour chacune des formations, on a 3 équipes qui sont à 4 victoires, 2 défaites. Microbrasserie Malawaska, Excel Promo Plus et Pierre Beaulieu Électrique. Les 3 autres équipes ont une fiche de 2 victoires, 4 revers. Dépanneur de l'accueil, le coin du sport et le groupe GDS. Sur ça, c'est avec Milky Chance qu'on retourne en musique et Naked and Alive.

0: À 7h37, c'était bien sûr Stromae avec Alors on danse dans l'Ex-en-Ville matin. On en parlait au niveau des grands titres. Québec, oui, qui veut réduire la proportion de contrats publics que l'on octroie uniquement en fonction du plus bas prix, de manière notamment à favoriser un peu plus l'achat québécois. Et c'est le bureau parlementaire du Journal de Québec là, qui apprenait que la ministre et responsable du Conseil du Trésor, France-Hélène Duranceau, s'apprête à fixer cette nouvelle cible à l'appareil de l'État. 33% de la valeur totale des contrats publics ne devra plus suivre la fameuse règle du plus bas soumissionnaire conforme. À l'heure actuelle, la proportion est de 28%. Donc, pour y arriver, c'est quelques 800 employés de l'État, des centres de services scolaires au CIUS, en passant par les ministères et les organismes publics qui devront suivre une formation dans les prochains mois. Et l'objectif, c'est bien de casser la culture du plus bas soumissionnaire conforme, devenue pratique ou pratiquement la norme au sein de l'État et même un réflexe, souligne une source gouvernementale, même si plusieurs règles d'adjudication de contrats publics existent, comme la pondération qualité-prix, elles sont, on dit, très peu utilisées. Donc, davantage de critères de qualité devront dorénavant être inclus dans les appels d'offres aux entreprises. Lorsqu'on parle de règles d'adjudication de contrats qui privilégient la qualité et la valeur plutôt que la meilleure offre conforme, seront mises justement à l'avant-plan. Et on nous en donne quelques exemples. Le rapport qualité-prix, le facteur K, la pondération qualité-prix est la meilleure qualité suivie de négociation pour les contrats d'architecture et d'ingénierie. Le dialogue compétitif, les marges préférentielles, c'est ce que l'on précise. Et encore récemment, la règle du plus bas soumissionnaire conforme dans le domaine de l'asphaltage a été montrée du doigt par des experts pour expliquer le piteux état de notre réseau routier ici au Québec. Donc, on a peut-être toujours payé le moins cher, mais est-ce qu'on avait vraiment un travail qui valait le prix ou le bas prix qu'on a payé, hein, parfois lorsqu'on paie pas cher, on n'a pas grand-chose au bout de la ligne. Donc, on le sait, hein, les routes du Québec ne coûtent pas cher, mais ne valent pas cher non plus. Ce fait valoir là, plusieurs spécialistes, dont CAA Québec. Selon eux, la stratégie d'attribution de contrats empêche justement l'innovation. Donc, en s'éloignant de cette mentalité du plus bas soumissionnaire conforme dans les contrats publics, le gouvernement espère favoriser les entreprises du Québec. Bon, on l'espère également. Il faut rappeler que la ministre Sonia Lebel avait fixé à 50% la cible de contrats d'approvisionnement auprès de fournisseurs québécois dans le cadre de la stratégie gouvernementale des marchés publics. Sa successeure veut la hausser encore davantage, selon nos informations. Bon, on va espérer qu'on va passer des babines aux bottines dans ce dossier-là. Effectivement, que ça viendrait aider à bien des petites entreprises d'ici qui auront de la difficulté, peine à même se faire entendre dans une soumission pour des contrats ici au Québec. Donc, on suit le dossier. Je pense que je ne serai pas le seul à le faire. Classe moyenne et Orange Lessard, peut-être que c'est votre cas cette semaine. Je suis en vacances.
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Maintenant, d'un autre box-office, maintenant celui de nos cinémas ici au Québec pour la dernière fin de semaine. Pas de surprise au sommet, Histoire de jouets 5 est également le film qui a attiré le plus de gens dans nos salles de cinéma lors de cette fin de semaine. Eh bien, Histoire de jouets 5 va chercher 1 658 000, excellent départ. Ce qui relègue au deuxième rang, la révélation version française de Disclosure Day de Steven Spielberg, qui ajoute 390 000, total d'1 484 000. Obsession reste troisième, ajoute 232 000. C'est maintenant plus de 3 millions ici au Québec. Et Backrooms, les arrières-salles, dépasse les 2 400 000 avec le 167 000 ajouté. On complète le top 5 avec Film de peur, un ajout de 145 000. Le film dépasse le million ici au Québec. Star Wars, Le Mandalorian et Grogu, eh bien, c'est 57 000 et le sixième rang. Les Maîtres de l'Univers, ouch, que ça ne va pas chercher beaucoup pour tout le box, non pas tout le box-office, mais tout le budget qu'on a mis dans ce film. 48 000, c'est 554 000 seulement au Québec après trois semaines. La mort de Robin des Bois, avec Hugh Jackman à 46 000 pour ce premier week-end. Michael, 9e avec 34 000, mais maintenant 4 389 000 seulement là, ici au Québec après 9 semaines. Et Le Chant des Forêts, version française de Whispers in the Woods. Premier week-end pour ce film va chercher là, un peu plus de 25 000 $. C'est 26 721 $ pour la première fin de semaine du Chant des Forêts. Ah bien, ça complète cette intervention. On retourne aussitôt en musique, celle d'Oswell, avec Last Name dans les 100 000 matins.

À 5h53, dans quelques secondes, une première heure qui se termine. Mais je vous fais un rappel en ce 23 juin, hein, pour ceux et celles qui passent souvent du côté de la principale ici à Dégely, tout près des écoles, on le voit, le site de Dégely en fête qui est grandement avancé. Et on va profiter des installations justement pour transporter un événement qui, dans les dernières années, a été souvent au centre communautaire, un peu à cause de cette météo plutôt qu'au parc de l'Acadie. C'est le fameux bière-saucisse du club Lyon. Donc, on vous invite encore une fois cette année à venir déguster une bonne bière de microbrasserie accompagnée de bonnes saucisses italiennes. Donc, vraiment dans la bonne humeur, dans le plaisir avant qu'à 20h. Donc, ça, c'est de 16 à 20h comme chaque année. Et par la suite, la commission des loisirs ici à Dégely prend le relais pour les célébrations de la fête nationale avec DJ Antoine D'Amour qui va nous animer ça de bonne musique d'ici, notre musique québécoise qu'on aime tant à ce temps-ci de l'année. Donc, on vous invite en grand nombre. Vous avez peut-être déjà fait l'acquisition de vos cartes pour l'événement du Club Lyon. Donc, on se voit là un peu plus tard, donc en fin d'après-midi, début de soirée. Oui, ça commence de plus en plus à sentir la fête nationale, la Saint-Jean-Baptiste. Coloc avec Bonlieu. Et tout de suite après, on aura notre premier bulletin d'info nationale, tout juste avant de lancer notre deuxième 60 minutes ensemble dans les 100 000 matins de ce 23 juin.

0: 6h57, non, je ne reculerai pas l'heure d'une heure, mais quelques messages, oui, Nouvelle Nationale et François qui vous retrouve dans quelques instants pour notre deuxième heure. Vous écoutez les 100 000 matins sur O95.5 en ce 23 juin.
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2: Bon mardi, ici Louis-Philippe Arnoirel. Trois personnes, dont un policier, sont mortes hier lors d'une fusillade dans le quartier Côte-des-Neiges à Montréal. Vers 11h35, les policiers ont répondu à l'appel d'un citoyen disant avoir entendu des coups de feu et vu un homme armé à l'hôtel Hilton. Le suspect a été abattu. La mairesse de Montréal, Soraya Martinez-Ferrada, devrait se rendre ce matin sur place. Le Bureau des enquêtes indépendantes a ouvert un dossier et la Sûreté du Québec enquête sur l'aspect criminel en parallèle. Par ailleurs, le policier et le passant tué lors de la fusillade survenue hier à Montréal ont été identifiés. L'agent abattu est Mohamed Laminé Benredouane, un agent de 34 ans qui s'était joint au SPVM en 2021. Les drapeaux de l'Assemblée nationale, des postes du service de police et des bâtiments municipaux ont été mis en berne pour lui rendre hommage. Le civil tué a été identifié par le Centre consultatif des relations juives et israéliennes comme étant Michael Mizrahi, un membre bien-aimé de la communauté juive de Montréal. Une policière du SPVM a aussi été gravement blessée. Son état est désormais stable. En politique maintenant, le chef péquiste Paul-Saint-Pierre Plamondon propose qu'un Québec souverain se dote d'une armée, d'un ministère de la Défense nationale et adhère à l'OTAN avec des dépenses militaires atteignant 5 % du PIB d'ici 2035. Selon le livre bleu du Parti québécois publié hier, les forces armées québécoises seraient composées d'effectifs permanents modestes et d'une réserve volontaire sans service militaire obligatoire. Le document prévoit que les 20 000 militaires canadiens au Québec au moment de l'indépendance pourrait joindre les forces québécoises. Et une enquête du réseau canadien de recherche sur les médias numériques révèle que Facebook a diffusé plus de 355 000 fausses nouvelles générées par intelligence artificielle depuis 2025. L'objectif de cette opération est financier et non politique, attirer les internautes vers des sites de fausses nouvelles pour monétiser leur fréquentation. C'est ce qui complète vos actualités Arsenal Média. Passez une bonne journée sur nos ondes.
3: Bien qu'on applaudit Facebook, oui, qui bloque depuis maintenant plus d'un an les véritables nouvelles qui arrivent des journaux, des radios, hein, puis rendu impossible. Lorsque je vois les gens dire pourquoi vous mettez ou vous nous écrivez à lire sur montemiscouata.com et vous ne mettez pas le lien directement de la nouvelle, on aimerait bien le faire, mais depuis que le Canada a tenté de sévir au niveau des GAFAM en leur demandant là, des sous pour se servir justement des nouvelles qu'amènent des journaux comme La Presse, le Journal de Québec, et justement de donner certains sous pour utiliser notre actualité. Bon, on a décidé tout simplement de barrer le chemin à tous les médias. Donc, plusieurs médias ont vu leur page Facebook complètement fermée. Et ben justement, on ne peut plus mettre les liens directement sur ces sites de nouvelles. Donc, c'est pour ça que vous devez le faire vous-même. Mais pour relayer de la fausse information, des nouvelles inventées de toutes pièces par l'intelligence artificielle, dans le but d'amener plus de sous dans les coffres. À ça, on n'a pas de gêne à le faire du côté de Facebook. Est-ce qu'on en est surpris? Ne me dites pas que oui, vous êtes surpris. Ne me dites pas que oui. Hein? Les gros qui font de l'argent veulent toujours plus en faire. Pour me remettre un sourire, je vais parler de sport. Oui, pas mal plus intéressant de parler de Coupe du Monde. Et avez-vous regardé les matchs hier? L'Argentine, incroyable, tenante du titre de la dernière Coupe du Monde il y a 4 ans, 2022. Lionel Messi et sa bande qui ont de nouveau gagné par jeu blanc, cette fois-ci 2-0 sur l'Autriche. La France et Kylian Mbappé, autre équipe qui pourrait aller chercher les grands honneurs comme ils l'ont fait. On se rappelle, en 98, ça avait été assez formidable. Kylian Mbappé qui a marqué notamment deux autres but est à 4 après 2 matchs. Donc, victoire de 3-0 sur l'Irak. La Norvège, sans surprise, l'emporte également 3-2 sur le Sénégal et la Jordanie l'échappe face à l'Algérie qui gagne 2-1. Donc, aujourd'hui, on surveille Cristiano Ronaldo et le Portugal qui, à 13h, affrontent l'Ouzbékistan. L'Angleterre affronte le Ghana à 16h. À 19h, Panama, Croatie et à 22h, la Colombie qui visite la République démocratique du Congo. Demain, 6 matchs. Il y aura là, en 3 jours, à 18 matchs de groupe qui vont se jouer. Donc, demain, Bosnie-Herzégovine contre le Qatar à 15h. À la même heure, la Suisse affronte le Canada. 18h, ça sera l'Écosse contre le Brésil et le Maroc contre Haïti. Et à 21h, l'Afrique du Sud contre la Corée du Sud et la Tchéquie face au Mexique. Au baseball, bien les Blue Jays ont commencé de belle façon leur série de matchs face aux Astros de Houston. On sait que les Blue Jays sont à la maison pour 10 matchs. Hier, on jouait le premier et c'est un gain de 4-2. Face face aux Astros. On connaît maintenant ceux et celles qui feront leur entrée au Temple de la Renommée, donc la QV 2026. Ah bien, on est content de voir que Carey Price a reçu l'appel du Temple de la Renommée afin d'y faire son entrée cette année. Il sera notamment accompagné du Québécois et ancien des Bruins de Boston, à qui ne l'a pas volé lui non plus cette entrée au Temple. Patrice Bergeron, qui verra son numéro 37 également être élevé du côté de l'aréna des Bruins. Et outre les deux joueurs, Pekka Rinne, ancien gardien des Prédateurs de Nashville, Keith Kachuk, qui a connu une incroyable carrière, Cindy Curley et Brian Burke, à titre de bâtisseur, voient également les portes du Temple s'ouvrir devant eux. Et au tennis, eh bien, on surveille présentement Gabriel Diallo, qui est toujours en préparation du Wimbledon. Il a gagné hier contre le Français Terence Altman en trois manches au tournoi d'Eastbourne. Et également, pendant ce temps-là, il y a un autre Québécois qui tente, lui, de se frayer un chemin du côté des qualifications de Wimbledon. Et c'est le jeune Alexis Gallarneau qui a justement gagné ce premier match de qualification en vue du tournoi de Wimbledon. Gallarneau est 184e raquette du côté de l'ATP. Son prochain adversaire, le 349e joueur au monde, le Britannique Oliver Tarvet. Donc, on lui souhaite justement de passer à la prochaine étape, doit en gagner trois matchs pour atteindre le tableau principal de Wimbledon. Ah bien, on est prêt à lancer notre deuxième heure et on le fait avec l'excellent groupe No Doubt et Don't Speak.
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10 degrés d'ici l'après-midi. Malheureusement, j'aurais aimé vous dire le contraire, mais ce n'est pas le cas. 15 degrés présentement avec un maximum annoncé à 19. Un ciel généralement nuageux aujourd'hui auquel on ajoute 60% de probabilité d'averse. Même scénario ce soir, cette nuit, probabilité d'averse à 40%, mais il pourrait y avoir un peu de pluie, minimum de 11 demain. Nuages, 40% de probabilité d'averse et un maximum de 19. Des rayons de soleil, on pourrait en avoir jeudi avec une alternance soleil-nuages et un maximum de 22 degrés. Bien, bon début de journée. Oui, bon mardi matin, tous ceux et celles qui choisissaient le 95.5 en vous levant le matin. Ben, gros, merci de m'accompagner dans notre beau rendez-vous matinal. Je voulais faire une petite salutation en ce mardi matin. Ben, je vous salue tous, mais j'ai reçu une demande d'amis de par Facebook un peu plus tôt cette semaine. Eh bien, je le salue en ce mardi matin. Nous écoute de Haute-Rive.

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On les écoute maintenant.

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1: Avez plus d'informations sur un nouvel extrait que nous amène dans quelques jours à peine notre grande Céline Dion. Mais avant de jaser de cette nouveauté à venir,

0: Ah bien oui, on parle de Céline qui confirme à ses abonnés que sa nouvelle chanson baptisée Bonjour, pardon, merci. Ah bien, ça sera lancé le 3 juillet prochain sur le compte Instagram de Céline Dion. Les trois dernières publications dévoilent les trois mots justement formant le titre de cette pièce musicale à venir, Bonjour, pardon et merci. La chanteuse qui invite ses fans à Paris sauvegarder sa chanson suivant le lien dans sa bio Instagram sur la page de sauvegarde, un décompte montre justement les jours, les heures et les secondes restantes avant le dévoilement qui est, oui, très attendu. Les admirateurs qui peuvent s'inscrire à un système de notification de la sortie de la chanson. Céline Dion fait paraître dans son premier extrait en français une collaboration là, avec son comparse de longue date, Jean-Jacques Goldman. C'était le 17 avril dernier. Et l'extrait marque le grand retour de la chanteuse sur la scène francophone en préparation de cette résidence à Paris, la Défense Arena, dès octobre prochain. Donc, c'est à voir. Donc, on sait que la folie est installée là du côté de Paris, justement, depuis l'annonce du fait que Céline allait s'y produire. Ça n'a pas été long également que l'on a ajouté certaines date supplémentaire, donc on est bien content de l'avoir retrouvé la scène en espérant que côté santé, ça se passe bien également. Dans les prochaines minutes, on va parler de nos excellentes séries québécoises, puisque 5 séries d'ici se retrouveront très bientôt également sur la plateforme de diffusion en ligne de Disney+. Je vous annonce quelles sont ces 5 séries dans les prochaines minutes. Mais pour, tout d'abord, on retourne en musique avec Bleu, Jinx Bleu. Et tout juste avant, ben, il y a mon collègue Sylvain Morin qui, pour l'été, a pris le relais là, avec quelques petits jeux questions de nous amuser, de nous faire se questionner. Donc, je vous arrive avec ça dans quelques secondes.
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0: Oh. Ah bien, une espèce de deux vérités, un mensonge que mon collègue Sylvain Morin a appelé le plus gros mensonge de l'année, puisque chaque matin, on vous arrive avec une année particulière et trois événements. Quel de ces trois événements ne s'est pas produit en 1979, qui est notre année vedette en ce mardi matin? Donc, première affirmation, en 1979, Marc Messier, Michel Côté et Marcel Gauthier présentent pour la toute première fois la populaire pièce « Brou ». Également, le Canadien 79 remporte une quatrième Coupe Stanley consécutive. Et Lionel Richie en musique connaît un succès fou avec l'excellente pièce, une de mes favorites du chanteur, All Night Long. Donc, quel est le plus gros mensonge de cette année 1979? Blue Jeans Bleu qu'on écoute, nous, avec Scotch et Poche dans les 100 000 matins.

0: 7h25, oui, 5 séries québécoises coproduites par Québécois Contenu qui seront prochainement disponibles du côté de Disney+. Des séries que vous avez peut-être déjà regardées ou quelques épisodes, vous pourrez compléter ça si bien sûr vous savez cet abonnement du côté de Disney+. Mais si vous êtes abonné à Illico+, ben, c'est déjà disponible. Donc restez là, on écoute tout d'abord Guylain là, qui nous arrive avec son deuxième bulletin d'info local régional et on jase de ces séries dans quelques instants.
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2: Ici Guy Lingen, voici nos informations au 95.5. Un homme de 66 ans a perdu la vie lundi à la suite d'un incident impliquant un tracteur agricole survenu à Rivière-Ouel. Les services d'urgence ont été appelés vers 12h15 sur un terrain privé du chemin sud de la rivière. À leur arrivée, ils n'ont pu que constater le décès de la victime sur les lieux. La Sûreté du Québec indique qu'un enquêteur a été dépêché sur place afin d'assister le coroner dans son enquête. Les autorités tenteront de faire la lumière sur les circonstances exactes ayant mené au drame. Tourisme Bas-Saint-Laurent a profité de sa 48e Assemblée générale annuelle tenue le 18 juin à Rimouski pour faire le point sur une année marquée par une croissance soutenue de l'industrie touristique régionale et présenter les grandes orientations qui guideront son développement jusqu'en 2030. D'ailleurs, le plan stratégique 2025-2030 de l'organisation repose sur trois ambitions principales: compléter le virage vers un tourisme quatre saisons, accroître l'impact positif de Tourisme Bas-Saint-Laurent sur l'industrie et renforcer la mobilisation régionale autour d'une vision commune. Notons que la MRC de Témiscouata conserve une présence notable au sein de la gouvernance régionale, puisque figure sur le conseil d'administration Martin Rioux-Beaulieu et Véronique Levasseur. Le gouvernement du Québec injecte plus de 5,1 millions de dollars afin de soutenir 39 initiatives de développement régional au Bas-Saint-Laurent. L'annonce a été faite par le ministre responsable de la jeunesse et ministre délégué aux régions, Mathieu Lévesque. Et de ce montant, au Témiscouata, il y a un projet qui figure parmi les initiatives retenues dans le cadre du volet soutien au rayonnement des régions du Fonds régional et ruralité. Une aide de 80 000 dollars est accordée pour la réalisation de la phase 1 du projet Habitation résidentielle dégelée. Et il y a l'entreprise du Breton qui devient le premier producteur de porc au Canada à afficher volontairement sur certains de ses produits vérifiés sans clonage ni modification génétique. Les nouveaux emballages sont actuellement déployés chez les détaillants participants à travers le pays. Plus de détails et aussi d'autres nouvelles sur montemiscouata.com.
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0: Assurément pas une menace avec ce temps nuageux. La pluie annoncée sur plusieurs journées aujourd'hui. Généralement nuageux, 60% de probabilité d'averse et un maximum de 19. Nuages, improbabilité d'averse également ce soir, cette nuit, avec minimum de 11 demain. Ah bien, on parle de nuages. Toujours 40% de probabilité d'averse et pour demain. Ah ben, tout comme aujourd'hui, un maximum de 19 degrés.
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0: Et côté sport, c'est demain qu'on reprend de l'action pour ce qui est de la Ligue de baseball senior Puribec avec la présentation de deux matchs. Un premier en fin d'après-midi à 16h où le BRUBGM de Trois-Pistoles va visiter le Shaker du côté de Rimouski. Dans l'autre, bien c'est les braves Bantitecs du Témiscouata qui reçoivent la visite du Frontier FM d'Edmundston. Donc au parc Denis Bouchard, on vous attend à 19h30 pour ces matchs. Et hier se tenait un autre soir de Balmol pour essayer de la Ligue de Balmol Microbrasserie Madawaska. On reprenait hier les matchs qu'on n'avait pas pu jouer le 27 mai dernier. Donc, comment ça s'est terminé tout ça? Bien d'abord, dans le premier match, victoire du coin du sport 8-7 sur le groupe GDS. YSL Promo Plus qui a gagné 12-1 dans le deuxième match sur Pierre Beaulieu Électrique. Et dans le troisième match, Microbrasserie Madawaska a remporté sa partie 5-4 face au dépanneur de l'accueil dans un match écourté avec une grosse pluie qui est venu mettre fin à cette partie, mais on en avait joué assez là pour pouvoir comptabiliser le pointage. Donc, en ce mardi matin, Microbrasserie Madawaska, Axel Promo Plus et Pierre Beaulieu Électrique au sommet avec 4 victoires, 2 défaites après 6 matchs de jouer. Les 3 autres équipes ont une fiche inverse de 2 victoires, 4 défaites. On parle du dépanneur de l'accueil, coin du sport et groupe GTS. En musique, Niall Horan, qui n'est pas seul, accompagné de Miles Smith, c'est Drive Safe dans les 100 000 matins.

La fête nationale amène beaucoup de gens du côté de Québec et de Montréal avec les deux grandes célébrations qu'on y fait chaque année. Et là, pour souligner justement la fête nationale, on a réuni là, trois artistes de trois générations qui en ont fait des spectacles justement de la fête nationale. Donc, je vous invite à aller regarder ça. On parle notamment avec Claude Dubois, maintenant âgé de 79 ans, qui a connu la gloire à compter des années 60, récipiendaire de 12 Félix au gala de la Disque. Lou-Adrian Cassidy, 28 ans, qui vient de s'établir parmi les incontournables de la scène musicale d'ici, qui, à elle seule, est allée chercher ce que Claude Dubois a eu dans toute sa carrière au gala de la Disque, avec 12 Félix pour l'édition 2025. Elle en a surpris plusieurs, Lou-Adrian Cassidy. Et la plus récente gagnante de Star Academy, Mia Tiner, qui représente le futur à 17 ans. Donc, les trois partagent un même amour pour la chanson québécoise de francophone. Et on discute avec ces trois. Donc vraiment, je vous invite à aller lire ça. On y apprend plein de petites choses, de petits détails sur leur carrière, plus ancienne pour certains, plus récente pour d'autres. Et sur ce, j'espère pouvoir un jour m'offrir un concert de cette formation. Difficile, puisqu'elle ne vient pas souvent ici en sol québécois. Parlez-en aux organisateurs du Festival d'été de Québec qui aimeraient bien mettre la main sur Coldplay pour un de ces soirs de spectacle. Eh bien, au moins, on a le plaisir de les écouter sur O95.5 avec Adventure of a Lifetime.

Ah, mais je peux vous dire que l'animateur qui vous parle présentement en mouche un coup ces temps-ci. Et là, je suis à me poser la question, est-ce que je serai prise, justement, non pas avec un gros rhume, mais plutôt des allergies saisonnières. Ah bien, si vous, le simple bruit d'une tondeuse à gazon suffit à vous faire éternuer, vous faites peut-être juste, ou même sûrement partie des millions de personnes qui souffrent, justement, de ce que l'on appelle allergie saisonnière. Mais saviez-vous que votre rhume, des fois, pourrait être également le responsable de vos réactions étranges à certains aliments. On peut lire ça du côté de TVA Nouvelles en ce mardi matin. Donc, yeux qui piquent, nez qui coule. Les symptômes du rhume des foins rendent le quotidien misérable pour plus d'un cinquième des Québécois chaque année. Ce qui est moins connu, c'est que les allergies saisonnières peuvent entraîner d'autres types de réactions qui, en apparence, ne sont pas liées au moment de croquer dans certains aliments. C'est ce qu'on appelle le syndrome d'allergie orale ou syndrome pollen-aliment, selon la BBC. Et le problème ne vient pas directement des aliments, mais d'une erreur de jugement de notre système immunitaire, puisque certains fruits, légumes, légumineuses et noix brutes contiennent des protéines qui sont presque identiques à celles des pollens. Donc, au moment de croquer dans une pêche juteuse, notre corps est convaincu que vous venez d'avaler du pollen d'arbre. Et pour se défendre, ben, il libère alors les histamines, cette molécule de signalisation qui avertit le système immunitaire de besoin de se défendre, provoquant une réaction allergique qui est immédiate. Et lorsqu'on parle des symptômes les plus fréquents, démangeaisons, picotements dans la bouche, gonflement des lèvres, de la gorge et des oreilles, dans de rares cas, des difficultés respiratoires plus graves ou une anaphylaxie. Généralement, les symptômes sont légers et disparaissent rapidement, surtout avec la prise d'un antihistaminique, nous dit la BBC. Mais la meilleure façon de limiter les réactions allergiques alimentaires, c'est d'éviter de consommer les aliments frais ou crus qui causent justement certains symptômes selon Allergie alimentaire Canada. Ceux qui sont allergiques peuvent souvent tolérer les aliments qui sont bien cuit ou chauffé, puisque chauffer les aliments modifie la composition des protéines. Et selon le moment de l'année où votre rhume des foins fait des ravages, vous pouvez identifier les aliments qui risquent justement de déclencher cette réaction. Donc, si vos réactions durent de mars à juin, vous souffrez probablement du pollen d'arbre. Les aliments qui pourraient causer une allergie sont la pomme, la pêche, l'abricot, les cerises, le kiwi, la carotte, le céleri, la nectarine, la pomme de terre, la tomate, le soya et de nombreuses épices comme la coriandre, l'origan, le paprika et le teint. Si vos réactions surviennent de mai à octobre, ah ben là, vous êtes sûrement allergique au pollen de graminées qui pourrait entraîner une réaction au melon d'eau, à l'orange, au kiwi, à la tomate, au blé, au pois, à la pomme de terre et aux arachides. Et finalement, si vos réactions surviennent de juillet au premier gel, le coupable pourrait être le pollen d'herbacées. Donc, il faudra porter une attention particulière aux pommes, aux oranges, aux melons, aux céleri, à la carotte, aux oignons, à la moutarde, aux graines de tournesol, ainsi qu'aux épices comme le persil et la coriandre. Vous n'avez pas retenu tout ça. Vous pouvez taper sur Google « Calendrier des pollens », quels sont vos aliments à risque, et on vous donnera justement les listes que je viens vous donner à l'instant. Donc, selon les moments de nos allergies, il peut y avoir différents types d'aliments, justement, qui vont les faire un peu ressurgir. Je vous avoue que je viens d'apprendre quelque chose en ce mardi matin. Je ne suis assurément pas le seul. Donc, pour ceux et celles qui ont ce genre de symptômes, on pourrait vous aider grandement à les réduire en apprenant que certains aliments peuvent également déclencher ce que le pollen va faire comme effet sur notre corps. Donc, ça pourrait vous réduire à certains des tracas que ça amène. Est-ce que c'est plate de moucher à journée longue à ce temps-ci de l'année? En plus, qu'on attend le soleil et la chaleur, je pense qu'on pourrait s'en passer effectivement. Et en musique, on le reconnaît, Bryan Adams.

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0: À 7h53, c'est une deuxième heure des 100 000 matins, ce 23 juin qui se termine avec les prochains petits messages. On commence la dernière avec un deuxième bulletin d'info national. Dans ce dernier 60 minutes, on va regarder un peu là les endroits où on commence les festivités de la fête nationale aujourd'hui en ce 23. On essaiera également de vous parler, en tout cas, du plus d'activités possibles. Et dès 8h35, on va jaser de cette 10e saison du marché gourmand qui s'en vient rapidement. On va encore une fois cette année avoir droit de beaux dimanches à la place de l'Acadie sur le site du marché gourmand des Jardins du Témiscouata. Et on en parle avec le grand responsable de la Corporation de développement économique ici à Desjely, M. Sylvain Moreau, qui sera avec moi en studio, donc à ne pas manquer. François, qui est avec vous jusqu'à 9h, vous écoutez le haut 95.5 Témiscouata.
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2: Bon mardi, ici Louis-Philippe Arnoirel. Trois personnes, dont un policier, sont mortes hier lors d'une fusillade dans le quartier Côte-des-Neiges à Montréal. Vers 11h35, les policiers ont répondu à l'appel d'un citoyen disant avoir entendu des coups de feu et vu un homme armé à l'hôtel Hilton. Le suspect a été abattu. La mairesse de Montréal, Soraya Martinez-Ferrada, devrait se rendre ce matin sur place. Le Bureau des enquêtes indépendantes a ouvert un dossier et la Sûreté du Québec enquête sur l'aspect criminel en parallèle. Par ailleurs, le policier et le passant tué lors de la fusillade survenue hier à Montréal ont été identifiés. L'agent abattu est Mohamed Laminé Benredouane, un agent de 34 ans qui s'était joint au SPVM en 2021. Les drapeaux de l'Assemblée nationale, des postes du service de police et des bâtiments municipaux ont été mis en berne pour lui rendre hommage. Le civil tué a été identifié par le Centre consultatif des relations juives et israéliennes comme étant Michael Mizrahi, un membre bien-aimé de la communauté juive de Montréal. Une policière du SPVM a aussi été gravement blessée. Son état est désormais stable. En politique maintenant, le chef péquiste Paul Saint-Pierre Plamondon propose qu'un Québec souverain se dote d'une armée, d'un ministère de la Défense nationale et adhère à l'OTAN avec des dépenses militaires atteignant 5 % du PIB d'ici 2035. Selon le livre bleu du Parti québécois publié hier, les forces armées québécoises seraient composées d'effectifs permanents modestes et d'une réserve volontaire sans service militaire obligatoire. Le document prévoit que les 20 000 militaires canadiens au Québec au moment de l'indépendance pourrait joindre les forces québécoises. Et une enquête du réseau canadien de recherche sur les médias numériques révèle que Facebook a diffusé plus de 355 000 fausses nouvelles générées par intelligence artificielle depuis 2025. L'objectif de cette opération est financier et non politique, attirer les internautes vers des sites de fausses nouvelles pour monétiser leur fréquentation. C'est ce qui complète vos actualités Arsenal Média. Passez une bonne journée sur nos ondes.
3: Autre grosse journée de compétition en ce qui concerne la Coupe du monde de soccer, donc Coupe du monde de la FIFA 2026. Hier, on a eu des gains de l'Argentine, de la France, de la Norvège et de l'Algérie. Donc aujourd'hui, les quatre duels auxquels on a droit, ça débute à 13h par le match Portugal-Ouzbékistan. 16h, Angleterre visite le Ghana. À 19h, le Panama se frotte à la Croatie. Et à 22h, match entre la Colombie et la République démocratique du Congo. On vous le rappelle, le Canada contre la Suisse demain, ça fait partie des six matchs qui seront présentés. Oui, de mercredi à vendredi, les troisièmes matchs de phase de groupe vont tous se jouer à coup de six matchs par jour. Donc, il y en aura 18 parties présentées par la suite. Les matchs éliminatoires. Bien hâte de voir ce que ça va donner là pour notre troupe canadienne. Sinon, au baseball, les Blue Jays de Toronto ont bien entamé cette séquence de 10 matchs à domicile. Les trois premiers d'hier à demain. Demain mercredi, bien se joue face aux Astros de Houston. Hier, on a commencé ça avec une victoire de 4-2. Donc, à 16h cet après-midi, les deux équipes s'affrontent de nouveau. On parle également de Temple de la renommée du hockey. On a appris la semaine dernière que Patrice Bergeron verrait son numéro 37 hissé au toit, au sommet du toit de l'aréna du côté de Boston. Bien, autre honneur qu'il va recevoir et qui est encore une fois pleinement mérité, c'est son entrée au Temple de la renommée qui ne surprend personne. Sera accompagné du 31 du Canadien, récemment retraité, Carey Price, oui, le gardien le plus victorieux dans l'uniforme du Canadien, fera également son entrée. Et il se joigne à eux, un autre excellent gardien en Pekka Rinne, qui a joué toute sa carrière avec les Prédateurs de Nashville. Cade Kachuk, oui, le père des deux autres, fera son entrée. Cindy Curley et Brian Burke le feront, lui, en tant que bâtisseur. C'est le 9 novembre prochain qu'il y aura la cérémonie d'intronisation. Donc, on surveille ça. Et pendant ce temps-là, nos joueurs et nos joueuses de tennis continuent de se préparer en vue du prochain majeur, celui de Wimbledon. Il y a le Canadien Gabriel Diallo qui a travaillé d'arrache-pied, lui, pour gagner le premier match du tournoi sur gazon d'Eastbourne. Donc, on lui souhaite la meilleure des chances. Il y a également le Québécois Alexis Gallarneau qui a entrepris son parcours dans le tableau déqualification en vue du tournoi de Wimbledon. Il a eu le meilleur sur l'Argentin Facundo Diaz Acosta, 12e tête de série sur la pelouse du All England Club. Et là, va affronter pour son deuxième match, doit en gagner 3, le 341e joueur au monde, le Britannique Oliver Tarvet. Donc, on surveille ça chez les dames. L'Ontarienne Gabriela Dabrowski a commencé son parcours en double avec sa partenaire de jeu brésilienne, Luisa Stefani. Donc, les favorites du tournoi qui ont vaincu pour l'occasion la Russe Irina Kromacheva et la Tchèque Anastasia Dechuk, 6-3 et 6-2. Donc, on leur souhaite à tous la meilleure des chances dans cette préparation. Et nous, si vous êtes prêts, je le suis. On lance la dernière heure des 100 000 matins.
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0: Bon mardi tout le monde, merci de venir me rejoindre. C'est peut-être fait depuis le lancement de l'émission à 6h, mais si vous êtes les derniers, les dernières à vous réveiller en vacances, hein, peut-être on n'est pas pressé, c'est tellement plaisant de faire la grasse matinée de temps en temps. Habillez toujours avec un 15 degrés au thermomètre qu'on lance cette dernière heure des 100 000 matins. Un ciel généralement nuageux aujourd'hui, le sera également ce soir, cette nuit. En journée, 60% de probabilité d'averse, ce soir, cette nuit, 40%, maximum de 19, minimum de 11 pour la prochaine nuit. Et demain, un ciel qui va demeurer nuageux, auquel s'attache toujours un 40% de probabilité d'averse. Et comme aujourd'hui, un maximum de 19 degrés. Des célébrations concernant la fête nationale, il y en aura assurément un peu partout, au Témiscouata. On va tenter de rassembler tout ça dans les prochaines minutes. D'avance, je m'excuse si j'oublie certains endroits, mais vous pouvez également aller visiter les pages Facebook de vos différentes municipalités, les sites web. Assurément qu'on vous en parle déjà depuis plusieurs jours, peut-être même plus d'une semaine, puisqu'on vous veut nombreux pour ces célébrations en notre Québec. On l'aime et on le fête aujourd'hui et demain. À nous, c'est toujours le meilleur de la musique qu'on vous offre. Et pour lancer cette dernière heure, eh bien, on commence avec la toute dernière de Talk, Time Machine.
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2: Oh. Ah bien, on va commencer ça à l'instant, puisqu'il y en a beaucoup, beaucoup, beaucoup de choses à dire concernant cette fête nationale. Donc aujourd'hui, en ce 23 juin, fête nationale, ben, ça se célèbre à Desjely, de 17h à 23h sur le site du Festival Desjely en fête. On en parle ce matin en dégustation de saucisses et de bières de microbrasserie du Club Lyon de 16h à 20h. On est vraiment sur le site de Desjely en fête. Donc ne vous rendez pas au centre communautaire. 20h15, hommage au drapeau et discours patriotique. Il y aura une animation musicale tout en québécois avec le DJ Antoine Damour. Feu de joie et animation musicale. Donc, jusqu'à minuit ce soir, ça va célébrer. Ça va célébrer également du côté de Témiscouata sur le lac. Dès 15h, on vous attend par Clair Soleil pour célébrer la fête nationale organisée par le service incendie de Témiscouata sur le lac. Musique québécoise, animation, hommage à Guy Lafleur, jeu gonflable, feu de joie et plus encore seront au rendez-vous. Bar sur place et bande de dog au profit de la Ducesse des pompiers. Activité réalisée grâce au soutien là, du gouvernement du Québec et de la ville. Également, on se transporte du côté de Poinégamouk. La fête nationale va se célébrer aujourd'hui sur

Apportez vos instruments de musique. On complète cette première partie avec la programmation pour ce qui est de Packington, repas, souper, barbecue. Le repas est déjà complet, donc ça a été populaire. Donc 13 à 17 heures, des activités nautiques gratuites et activités familiales. Il y aura à 14 heures jeux questionnaires en hommage à Guy Lafleur, 17 heures hommage au drapeau et activités protocolaires, 17h30 souper communautaire, 18h30 distribution du gâteau de la fête nationale, musique d'ambiance québécoise, à 20 heures le spectacle musical avec les Backroads Chicks et le feu de joie se fera à 21h30. Donc on aurait de les Témiscouata sur le lac dégelé, le coin du transcontinental avec Poinégamouk, Packington, la halte lacustre pour ce qui est de le jeune. On va farfouiller ailleurs dans les autres municipalités. Je vous reviens dans quelques instants. Pour tout de suite, Phillips et Home.

Mais 8h13, on poursuit notre ronde de municipalités concernant les fêtes nationales en vous rappelant que les bureaux municipaux seront fermés dans l'ensemble des municipalités dans ce milieu de semaine, donc demain, mercredi. On s'en va du côté de Saint-Eusèbe. Saint-Eusèbe, on annonce, oui, la fermeture du bureau municipal, mais on vous invite à profiter là, des festivités organisées par l'association sportive qui ont lieu au parc municipal, donc dans la journée de demain, mais également certaines activités en ce 23. Donc, ce soir, du côté de Squatec, bien sûr qu'on célèbre également la fête nationale sur le terrain de l'école

0: Vallée des Lacs, entre 16h et 20h avec jeux gonflables, 17h souper hot dog, 20h30 feu de joie, 23h feu d'artifice avec pyrotechnique, musique d'ambiance, donc bar et cantine sur place, venez célébrer la fête du Québec à Squatec. On vous amène également du côté de Rivière-Bleue avec à la programmation jeux d'eau, trampoline géant, 16h petite terrasse, 17h30 souper pizza frites, 20h30 discours patriotique, hommage au drapeau, chansonnier. On parle beaucoup d'hommage à Guy Lafleur et peut-être certaines personnes se posent la question pourquoi. Ben, le 23 juin, c'est le 75e anniversaire de naissance de celui que l'on appelait affectueusement le démon blond. On s'ennuie beaucoup de Guy Lafleur, mais on célèbre en cette journée du 23 juin. Donc, on vous attend également du côté de Rivière-Bleue et dans l'ensemble des municipalités à vérifier s'il y a des célébrations. On peut se déplacer sur le territoire également pour aller rejoindre famille et amis et célébrer avec eux. Ça peut se faire carrément, hein, à notre domicile avec des amis autour d'un petit feu de joie qu'on fait de façon très prudente et on sort, hein, la radio, nos caisses de son pour faire jouer notre bonne musique d'ici, la bonne musique du Québec. Eh bien, tous ceux qui vont célébrer ça aujourd'hui et demain, une bonne Saint-Jean à vous tous. Soyez prudents et ouais, on peut peut-être exagérer un petit peu, vu que pour plusieurs, ça sera congé demain, mais on le fait avec modération. Et surtout, hein, si on consomme un peu plus qu'à l'habitude, on se trouve quelqu'un pour nous ramener à la maison. Ne prend pas le véhicule si on a pris quelques consommations alcoolisées. On ne voudrait pas que cette soirée se termine avec un triste accident, une perte de permis ou tout ce qui peut venir avec, hein, le fait d'avoir consommé et pris les clés. Ça, c'est non. Hein. Pas seulement dans le temps des fêtes. À la longueur d'année, faut y penser.
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0: Ah bien, notre collègue Sylvain Morin, animateur du matin à notre station Haut du côté de Joliette, que je salue en ce mardi, a pris le relais en ce qui concerne les jeux d'eau pendant l'année. Donc, chaque jour nous sort une année. Cette année, eh bien, c'est 1979 pour aujourd'hui, mardi, le plus gros mensonge de l'année. Donc, trois événements, mais un des trois ne s'est pas passé en 1979. Donc, saurez-vous le trouver? Premier événement, 1979, Marc Messier, Michel Côté et Marcel Gauthier présentent pour la toute première fois l'excellente pièce Brou. En 79, il y a le Canadien qui a remporté une quatrième Coupe Stanley consécutive. Et en 1979, Lionel Richie connaît un succès fou avec la pièce qui en a fait danser plusieurs All Night Long. Donc, quel est le plus gros mensonge de cette année, 1979? Chose certaine, ce n'est pas un mensonge que je m'apprête à vous dire. On écoute les Cowboys fringants et bye bye Lou.

Ah bien, on a une pensée pour des gens du Témiscouattan ce mardi matin, plus précisément du côté de la ville de Poinégamouc, qui a été durement touchée hier par un important épisode de pluie. Et là, s'entraîner à des inondations, des dommages matériels dans le quartier Saint-Eleuthère. Oui, ça a tombé fort un moment, là, et ça s'était battu sur le secteur pendant au moins une grosse heure. Ça a provoqué un important ruissellement d'eau et le déplacement de grandes quantités de gravier. Ça a entraîné notamment l'obstruction de plusieurs conduites pluviales à plusieurs résidences qui ont subi même des infiltrations d'eau et des sous-sols qui ont été inondés. Dès le début de l'événement, les équipes municipales qui ont été déployées, là, on a évalué, bien sûr, l'étendue des dégâts. On a voulu intervenir dans les secteurs les plus affectés. Des citoyens qui se sont également mobilisés là, pour offrir du soutien aux personnes qui étaient les plus touchées. Et ça a dû ramener en tête certains souvenirs. Hein. On se rappelle les inondations survenues en 2015, alors que des pluies exceptionnelles avaient causé des dommages majeurs au réseau routier, même forcé l'évacuation de nombreux résidents. Donc, la ville qui invite les citoyens qui ont subi des dommages à communiquer rapidement avec leur compagnie d'assurance. Vous documentez le maximum la situation. Vous prenez des photos à des lieux touchés et prenez-en plus que pas assez. Les autorités demandent également à la population de demeurer très prudente dans ses déplacements au cours des prochains jours. En cas d'urgence, vous pouvez toujours rejoindre la ville. Ça se fait au 418-894-1448. Guylain sera prêt pour nous informer avec le troisième et dernier bulletin d'info local régional dans les 100 000 matin de ce 23 juin. On s'y rend avec Scooter Gas et Ricardo.

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2: Ici Guy Lingen, voici nos informations au 95.5. La ville de Pointe-Légamouc a été durement touchée lundi par un important épisode de pluie ayant entraîné des inondations et des dommages matériels dans le quartier Saint-Éleuthère. Les fortes précipitations qui se sont abattues sur le secteur pendant plus d'une heure ont provoqué un important ruissellement d'eau et le déplacement de grandes quantités de gravier. Plusieurs résidences ont subi des infiltrations d'eau et des sous-sols ont été inondés. Une situation qui n'est pas sans rappeler les importantes inondations survenues en 2015. La ville invite les citoyens ayant subi des dommages à communiquer rapidement avec leur compagnie d'assurance. Un homme de 66 ans a perdu la vie lundi à la suite d'un incident impliquant un tracteur agricole survenu à Rivière-Ouelle. Les services d'urgence ont été appelés vers 12h15 sur un terrain privé du chemin sud de la rivière. À leur arrivée, ils n'ont pu que constater le décès de la victime sur les lieux. La Sûreté du Québec indique qu'un enquêteur a été dépêché sur place afin d'assister le coroner dans son enquête. Le gouvernement du Québec injecte plus de 5,1 millions de dollars afin de soutenir 39 initiatives de développement régional au Bas-Saint-Laurent. L'annonce a été faite par le ministre responsable de la jeunesse et ministre délégué aux régions, Mathieu Lévesque. Ici au Témiscouata, un projet figure parmi les initiatives retenues dans le cadre du volet soutien au rayonnement des régions du Fonds Régions et Ruralité. Une aide de 80 000 dollars est accordée pour la réalisation de la phase 1 du projet Habitation résidentielle des Gelis, qui prévoit la construction de 3 immeubles résidentiels totalisant 18 logements locatifs, et cette première phase permettra l'aménagement des 6 premiers logements. Enfin, l'entreprise du Breton devient le premier producteur de porc au Canada à afficher volontairement sur certains de ses produits la mention « vérifié sans clonage ni modification génétique ». Les nouveaux emballages sont actuellement déployés chez des détaillants participants à travers le pays. Et par cette initiative, l'entreprise souhaite offrir davantage d'informations aux consommateurs sur des pratiques de production qui ne font pas partie des exigences actuelles d'étiquetage alimentaire obligatoire au Canada. 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
5: J'avoue que je me demandais si ça allait arriver au courant d'émission de ce matin, un gain de degrés. Bon, on en a gagné deux dans les dernières 30 minutes. On a maintenant 17. On s'approche du maximum annoncé à 19 aujourd'hui. Ciel généralement nuageux. 60% de probabilité d'averse, mais c'est à nous, population, en célébrant notre fête nationale, hein, de mettre du soleil un peu partout.
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5: Et ça sera une année très spéciale, 2026. Je vous en parle depuis le début de l'émission de ce matin. Un bel anniversaire qu'on va célébrer au marché gourmand des Jardins du Témiscouata qui va s'installer comme chaque année dès juillet pour une 10e belle saison. Et on va en parler en long et en large de cette 10e saison, de toutes les nouveautés que ça va amener, des thématiques. Vous allez voir, là, on a préparé un beau gros été au marché. On en parle avec le grand responsable de la Corporation de développement économique ici à Dégelé, M. Sylvain Moreau, qui est avec moi en studio. Je le retiens encore un peu puisque vous attendez notre hit grand bazou, celui d'aujourd'hui, Def Leppard, Pour Some Sugar on Me. Et tout de suite après, on jase marché gourmand dans les 100 000 matins.

0: Ça y est, on entre en onde avec mon invité et je m'assure de démarrer l'enregistrement. On aime se rendre à nos marchés publics. Il y en a quelques-uns au Témiscouata, mais le premier à s'amener sur le territoire, il y a maintenant 10 ans, j'en parlais, 10 ans de radio pour moi en février et 10 ans pour le marché dès ce mois de juillet. Qui de mieux pour en parler que le grand Manitou de la Corporation de développement économique ici à Desjely, M. Sylvain Moreau, qui m'a fait le plaisir de venir me rejoindre en studio en ce mardi matin. Bon mardi. Bon matin, Sylvain.
1: Bon matin, François.
0: Ça va bien?
1: Ça va très bien.
0: On est deux à attendre l'été, mais on est deux à se chercher du temps. Hein? Ça va assez vite ces temps-ci. Les dossiers débarquent les uns après les autres.
1: Beaucoup. Très, très, très, très achalandés.
0: Mais, ouais, ben c'est pour de belles nouvelles. Donc, je viens de le dire à l'entrée de jeu. Sylvain, on sera au marché depuis maintenant 9 ans, tous les dimanches, à notre superbe parc de l'Acadie. On a vu au fil du temps, hein, tous ces, comment je pourrais dire, c'est amélioré avec le nombre de kiosques, le nombre de visiteurs également dimanche en dimanche. Et là, tout ça a amené de belles modifications, la construction de kiosques maintenant permanents. Et là, une 10e année qui va ramener nos transformateurs, nos producteurs, mais également plein de belles nouveautés, Sylvain.
1: Oui, absolument. Pour souligner ce 10e anniversaire pour la succession de mes prédécesseurs qui ont construit et
0: ben oui,
1: le marché à bout de bras.
0: Qui avaient défriché ça, ce terrain-là.
1: Exactement. La Corpo a investi quelques milliers de dollars pour la construction d'un kiosque qui est présentement sur place. C'est un kiosque qui est 100% dédié à l'Association des arts du Témiscouata. Anciennement, ils étaient sur la scène. Il y a 2 artisans par dimanche, en alternance pendant 11 dimanches. Ils étaient sur la scène, puis pour produire des activités autres que le marché, soit chansons, des ateliers. T'es obligé de monter un chapiteau, puis c'était pas agréable. Donc, j'ai l'idée de construire un kiosque permanent à eux, qui ça sera nommé la vitrine des créateurs de l'Association des arts du Témiscouata. Fait que c'est leur kiosque 20 par 12 en permanence. Ceci nous permet de dégager la scène pour tenir un petit peu plus d'activité, puis c'est beaucoup plus agréable pour nos visiteurs aussi.
0: Ben effectivement, de libérer le centre du terrain qui restait quand même un endroit stratégique pour pouvoir passer d'un kiosque à l'autre, ben là, on pourra justement relibérer ça pour les tables, les gens qui veulent s'asseoir, prendre le temps de prendre une petite bouchée, tout simplement relaxer, regarder le beau temps, regarder jaser aussi, parce que c'est une place d'achat local, c'est une place de découverte, mais c'est une place de rencontre également le marché Sylvain.
1: Effectivement, nous, on veut faire l'incontournable du dimanche, c'est le marché public. Oui, il y a les achats, il y a nos artisans, tous les exposants là, en agroalimentaire, les transformateurs, les producteurs qui sont présents avec nous. Il y en a quelques-uns depuis 10 ans, à tous les dimanches. Et nous, ce qu'on veut faire, c'est de bonifier avec une programmation. On a commencé un peu l'année passée, puis c'est une gracieuseté de l'entente de partenariat avec Desjardins.
0: Oui.
1: Nous remettre 5 000 $ par année. Nous, on peut programmer des activités, que ce soit pour toute la famille, que ce soit des ateliers créatifs, ateliers en recyclage qu'on aura cette année avec conjointement avec la RIDT.
0: Maxime.
1: Ensuite de ça, on a chansonnier. Dès le début, on ouvre avec Alexandre Dionne, qui fait une belle prestation musicale. On a des ateliers, comme je disais, matières résiduelles. On a des ateliers d'initiation au vitrail avec Jeannot Raymond. Nous allons voir la journée du 10e, c'est le 2 août. Là, je vais un petit peu plus vite.
0: on va revenir après ça pour rattraper tout ça, mais on place les grandes lignes, Sylvain.
1: Exactement.
0: C'est bien parfait.
1: Fait que c'est éco-responsabilité des ateliers. Ensuite de ça, on a possiblement, je dis bien possiblement, reste un petit détail à signer. Avec soit des camions cuisine pour avoir de la nourriture, pas en permanence, mais à quelques dimanches.
0: Je m'en allais, là. C'est une suggestion que j'allais te faire, justement, et probablement que la population, parce que oui, on fait des achats de bons légumes, de bons fruits, des créations également, que ce soit des savons, des bijoux, certains produits du terroir fait ici, mais effectivement, de pouvoir casser la croûte sur place, oui. Ben, ça permet de maintenir les gens un peu plus longtemps sur le site, de rencontrer d'autres gens, puis peut-être faire d'autres achats après avoir goûté un petit quelque chose. Ah, ben, je vais aller
1: exact,
0: me procurer.
1: C'est la philosophie, venez pique-niquer. Si on a de la nourriture, ben, tant mieux pour vous. Sinon, amenez votre
0: boîte à lunch. On n'empêche personne de faire.
1: Vous pouvez compléter avec les exposants qui sont là. C'est difficile. Ça fait plusieurs années depuis que je suis arrivé. On me réclame des food trucks. De la nourriture, c'est très difficile. Il n'y en a pas beaucoup dans la région. Ils sont hyper sollicités.
0: Puis on sait, ouais, que quand la ronde des festivals commence ici, ils devraient se cloner en deux puis en trois camions. Donc, on se les partage tout au long de cette belle période estivale.
1: Il y en a deux, trois dans tout le Bas-Saint-Laurent. Fait qu'il faut naviguer. Là, on a une opportunité. On est en train de négocier quelque chose. Parce que le but, c'est vraiment de créer un petit événement de 10 heures le matin jusqu'à 14 heures l'après-midi. Venez pique-niquer, venez voir... assister à nos ateliers. Et tout ça est gratuit, sauf la partie commerciale qui est la vente au niveau des exposants. Même l'Association des arts, nos créateurs, peuvent s'entretenir avec vous, comment faire du tissage, de l'aquarelle, des tableaux et tout.
0: C'est des discussions aussi. L'achat est plaisant. On a du plaisir à cuisiner les produits qu'on en a achetés, mais de connaître justement Sylvain, ça c'est ça qui est intéressant au marché. On élimine tous les intermédiaires entre le producteur, le créateur et toute cette chaîne de distribution qui amène cet article, ce légume, ce fruit dans une épicerie. Donc, allez pas poser la question commis des fruits et légumes au métro. Ils sont bien gentils, ne seront pas capables de vous dire toute la chaîne qui a amené cette belle fraise-là jusque dans l'étal. Tandis que là, vous allez avoir le producteur qui a planté la graine, qui a cerclé tout ça, qui a récolté et qui vient vous le vendre avec le sourire puisqu'il est content de vous faire goûter à tout le travail qu'il a mis dans ce produit-là.
1: Absolument. Et là, je vais faire une petite parenthèse.
0: Vas-y, mon
1: cher. Depuis qu'on est là, moi, j'ai un background en événementiel majeur dans ma carrière, peut-être une vingtaine d'années. Fait que ça m'a permis un peu de voir la lecture puis le topo du marché, puis d'en faire une attraction touristique en même temps qu'achat local. Et je fais partie de table de concertation de bioalimentaire du Bas-Saint-Laurent, saveur du Bas-Saint-Laurent, plusieurs organismes, et on nous le dit que Desjely, si on exclut Rimouski, qui est un gros marché, population, Desjely se positionne en tête de liste au niveau des revenus pour les commerçants, les exposants, au niveau de l'achalandage, au niveau de l'embellissement du site, il est très beau, très bien entretenu, en fleurs, des kiosques permanents. Et moi, depuis 2 ans, je reçois des téléphones de d'autres marchés à travers le Bas-Saint-Laurent qui s'informent comment on a fait ci, comment vous avez fait ça.
0: Copier le modèle ou du moins voir pourquoi ça fonctionne si bien.
1: Et de bouche à oreille, plusieurs exposants aujourd'hui qui se présentent cette année viennent de Rimouski, Rivière-du-Loup, dans le Kamouraska, et ils entendent parler que c'est plaisant ici, puis les affaires sont bonnes. Fait que ça devient une fierté pour Desjely de garder ce marché très attractif et de continuer à investir. Moi, j'ai beaucoup de... Cette année, il y a beaucoup d'exposants, des nouveaux.
0: Oui.
1: Qui arrivent de partout au Bas-Saint-Laurent.
0: Hey, on en a vraiment une belle... Sans faire d'ombre à ceux qui sont là, je pense à des idomelleries Saint-Paul-de-la-Croix, qui est là depuis les tout débuts, et ce n'est qu'un parmi tous ceux qui se font vraiment là, les permanents. Là,
1: Jardin du Témis,
0: effectivement.
1: J'ai la ferme Varitler, Neil Leclerc. Ils sont là depuis 10 ans. Ils font partie de mon petit comité. Pour gérer le marché, m'aider à prendre des décisions, pour avoir une belle vision. Fait que j'ai quelques exposants. Puis l'autre, ben malheureusement, la ferme, si c'est pas la vie de Eliane, qui a passé au feu il y a quelques semaines. Dur coup, je suis en communication avec elle. On va voir ce qui va se passer.
0: J'ai l'impression qu'il y a une communauté qui... On est ici serré, ici, hein, Sylvain. Donc, j'ai l'impression que les gens vont tout faire en sorte pour permettre à cette demoiselle fantastique qui est au marché depuis quand même quelques années.
1: Depuis 4-5 ans.
0: 4-5 ans au moins. Hein?
1: Patrick Nollet, les maraîchers de la Madawaska, très présents.
0: Ça aussi, c'est des initiatives qui sont nées un peu du marché, de voir ce que les gens faisaient, qui ont amené des idées. On pense, ils n'étaient pas au marché l'année. Je pense que la compagnie, le forestier, la jardinière ont vu l'entreprise, mais c'est ce genre d'initiative-là que le marché, le bouche-à-oreille, de dire... Puis la pandémie nous a ramené également beaucoup ce côté local. On espérait que ça ne s'éteigne pas, Sylvain, avec la pandémie. Puis heureusement, ici, on a vu que cette huile de coude puis cette belle collaboration de nos producteurs, nos marchands, qui vendent également les produits de ces transformateurs-là. Donc, ça a créé une belle chaîne locale.
1: En fait, j'ai des statistiques depuis 2017. Je suis monsieur statistique, si ça m'aide à prendre des décisions.
0: J'adore.
1: On est une petite baisse l'année passée. Le 2 ans, 2024. L'année passée, ça a été un succès foudroyant au niveau de l'achalandage et des revenus des commerçants. Problématique, on a eu 2 dimanches consécutifs de pluie abondante que ça a paru sur les chiffres. Mais bon an, mal an, depuis des années, par dimanche, on a une moyenne d'assistants entre 300 et 400. Puis quand on a des grosses activités un dimanche, on peut monter jusqu'à 450 visiteurs à peu près.
0: On a eu des beaux ateliers de cirque dans les deux dernières années. T'sais, c'est ça, les activités ça en parallèle qui amènent, comment je pourrais dire, un plus-value au dimanche. Là.
1: Absolument.
0: Parce que le parent de l'Église est moins populaire hein, depuis les dernières années, Sylvain, on va se le dire. Donc, tout ça est lancé le 5, oui. 5 juillet, on vous le redit, donc chaque dimanche jusqu'au 13 de septembre. Donc, le 5 est une date importante puisque ça sera le premier marché. Oui. Et là, ben, au fil des récoltes, vous le savez, il y a certaines choses qui seront là en début, seront moins présentes à la fin, d'autres qu'on devra attendre un peu plus longtemps pour nos succulents maïs. Mais là, je pense à nos fraises d'ici. Là. Elles commencent à arriver dans les étals, donc assurément que les premiers dimanches, il y en aura, puis habituellement, ça part vite. Certains conseils, lorsqu'on vient également au marché, Sylvain, on n'y pense pas toujours, mais il peut y avoir des produits de viande, tout ça. Donc, petit pack-sac, petite glacière avec les ice packs, si on pense à faire des achats, hein, c'est des choses qu'on peut dire également.
1: On peut les trucs. Sac réutilisable, les petites glacières pour amener des protéines animales. Puis on a beaucoup cette année au niveau des exposants. Transformateurs du Bas-Saint-Laurent. Protéines animales. Ça, il y a des nouveautés. Je vais juste nommer une nouveauté qu'on a cette année, la fumerie de l'Est, avec ses poissons, tout ce qui est fumé. La bergerie bio du Grand Méchant Loup de Saint-Cyprien.
0: Oh.
1: J'ai un autre producteur d'agneaux qui est la ferme du Fond d'Orme, qui est avec nous depuis 2-3 ans. Ensuite, le caneton polisson de l'Île Verte,
0: oui,
1: qui est avec nous encore depuis quelques années. Puis, maraîcher de la Madawaska, j'ai ferme Maribob, les fameux bas de laine d'alpaga. Et elle récidivise cette année avec ses beaux alpagas qu'on va avoir le 2 août. Érablière du domaine de Beaufort de Biencourt, qui est avec nous depuis longtemps aussi. Puis l'Association des arts. Et le tout nouveau l'année passée, c'est l'alchimiste boréal, avec du prêt-à-manger vraiment délicieux. Maréchal de la Manawaska, j'ai une petite nouvelle de Rivière-du-Loup. Elle est venue l'année passée tester le marché. Elle a bien adoré. Lio Snack.
0: Ouais, le lyophilisé, on en voit de plus en plus. Bon, maniaque de sucré comme je suis, j'ai goûté les bonbons lyophilisés, mais les fruits, fraises lyophilisées, tout fruit, c'est ça se conserve tellement longtemps.
1: Ouais,
0: aussi.
1: Et mieux vivre Québec, Notre-Dame-du-Lac.
0: Oui, Gisèle et Dominique, coupe formidable, effectivement.
1: Exactement. Un autre qui vient tester un petit peu notre marché, Perle Blanche. C'est un peu dans le même giron que Jardin du Thémis avec de l'ail, mais lui amène d'autres produits que Jardin du Thémis ne fait pas. La ferme diversifiée co-responsable de Eliane, c'est pas ça la vie. Et tout nouveau cette année, c'est succulente et cactus Canada de Rivière-Bleue, je crois.
0: Oh, donc plantes tropicales, plantes carnivores, fines herbes. Donc là, plein de nouveautés, plein beaucoup de variétés. C'est ce qu'on remarque également, Sylvain. Ouais. Et à tout ça, ben tu le disais, comme on a libéré la scène avec la création du nouveau kiosque pour l'Association des arts, ben il y aura assurément, on le souhaite, des artistes sur place. Donc, ils viendront nous animer certains dimanches, toujours de 10h à 14h.
1: Absolument.
0: Je lance l'idée comme ça, Sylvain, bien sûr que du côté de la corporation, on est ouvert à certaines suggestions. Si la population a un souhait, sans dire que ça va se réaliser, mais je me dis, si on ne souhaite pas, on ne lance pas le souhait dans l'air, et qu'il ne se rend pas à vos oreilles. Donc, si les gens avaient des suggestions d'idées de kiosques, de transformateurs, d'idées d'activités, je suis certain que les oreilles sont grandes ouvertes. Puis si c'est possible de le faire, ben on va le faire.
1: C'est beaucoup ma source d'inspiration.
0: Oui.
1: De questionner, d'écouter, puis de prendre les suggestions, tout ce qui est viable, naturellement. Et d'appliquer ou de modifier ou de m'inspirer ce qui se fait ailleurs, puis de modifier, de l'appliquer ici à la version Ville des Genies. Mais oui, on est ouvert à toutes les suggestions constructives, naturellement. Il y a une adresse courriel de la corporation qu'on trouve sur le site de la ville ou via celui du marché. C'est l'acronyme de la Corporation de développement économique.
0: Parfait.
1: À commercialdesgenies.ca.
0: Donc, ne vous gênez pas et ne vous gênez surtout pas pour vous amener au parc de l'Acadie. Donc, chaque dimanche, le premier sera ce 5 juillet, 2 août, le gros 10e anniversaire. Absolument. Je serai sur place pour faire des reportages le matin, on va vous en parler en long et en large tout l'été jusqu'au 13 septembre, puisqu'il y a une belle association également, Sylvain, qui se fait avec Le Marché Gourmand et Arsenal Média au 95.5.
1: Qui devient le diffuseur officiel du marché Nous, durant le dimanche de 10h à 14h, on diffuse la station le matin, le dimanche matin, au 95.5.
0: Puis on va essayer. Je dis pas qu'on va réussir à le faire chaque semaine, mais s'il y a cette possibilité, Sylvain, ou à quelqu'un du côté du marché, qu'on puisse parler chaque jeudi et vendredi pour justement donner... le goût aux gens avec les petites choses qu'il y aura le dimanche, ben on se fera un plaisir de toujours se garder une ligne de communication pour annoncer ça à notre belle population, ce qu'ils pourront avoir droit au dimanche qui s'en vient. Donc, 5 juillet, on vous attend. Nombreux, on casse la glace, sans glace. On va souhaiter le soleil. On envoie le message aussi à Dame Nature, là, les dimanches. Elle peut mettre un gros soleil sur les dimanches jusqu'au 13 septembre. On dira pas non à ça. Un gros merci à toi de ton passage, Sylvain. Je te souhaite le plus bel été à toute ta gang, toute notre équipe de producteurs, de transformateurs, de créateurs qui seront là chaque dimanche, qui ont hâte de voir les gens, de leur offrir ce qu'ils ont fait pousser, ce qu'ils ont créé, mais de leur jaser également jusqu'au 13 septembre. Oui. Donc, on souhaite leur...
1: Et à mon tour de te remercier, la présence d'Arsenal Média au 95 et toi, François-Joseph, à Desjely, on est choyés. Merci pour cette tribune. Puis votre participation à toutes les activités locales ici. C'est vraiment génial ce que vous faites, Arsenal, ici à Desjely.
0: Et c'est même pas forcé, on le fait avec tout le cœur qu'on a. Donc, on appelle ça de beaux échanges de services. Absolument. Puis c'est ce qui fait qu'une municipalité, une région a grandi. On est loin des grands centres, mais on le voit quand une région décide de se prendre en main, que ce soit au niveau de la santé, de l'achat local, des marchés, on peut aller très loin. Hein? Je le dis souvent, ça c'est une phrase que je répète souvent, seul on va plus vite, mais en groupe, on va plus loin, Sylvain.
1: Tout à fait, on déplace les nuages pour avoir le soleil.
0: Exactement, ben c'était Sylvain Moreau de la Corporation de développement économique, donc à partir du 5 juillet, 10e saison du marché gourmand des Jardins du Témiscouata jusqu'au 13 septembre, et à mettre à l'agenda 2 août, qui sera la grande célébration du 10e anniversaire. Ah bien, n'allez pas trop loin. Dans les 100 000 matins, petite chanson avant de conclure, celle d'Imagine Dragon et Wreck.

0: Ah bien, rapidement, avant de conclure, je vous redonne l'information. Vous êtes propriétaire, vous avez un hébergement à louer dans la région. Il y a peut-être EDF, Énergie renouvelable, là, qui a besoin de vous. On sait qu'il y aura de nombreux travailleurs ici dans la région pour la construction, l'érection là, du parc éolien de la Madawaska. Mais travailleurs dans la région, ça veut dire qu'il faut les héberger. Hein, ne retourneront pas à leur domicile. Arrivent pour certains de loin, donc seront dans la région ici pour un petit bout de temps. Donc, vous êtes propriétaire d'hébergement à louer. C'est pas très loin. C'est dans la région. EDF a besoin de vous. 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EDF a besoin d'hébergement à louer dans la région pour y loger ses travailleurs du côté du parc éolien de la Madawaska. Donc, est-ce que vous êtes de ceux et celles qui allaient pouvoir les aider? Ah bien, ça y est, 8h58, je laisse maintenant le micro à ma collègue Stéphanie Gagné qui, oui, a toujours avec elle dans le pack-sac le meilleur de la musique en avant-midi. Prochain rendez-vous à ce qui nous concerne de demain. Non, c'est vrai, férié demain, donc on se retrouve jeudi, 6h AM, pour l'avant-dernière des 100 000 matins. D'ici là, bonne célébration de la Saint-Jean-Baptiste. Hein? La modération, bien, meilleur goût. Bon, on a quand même congé demain, donc on pourra se reposer. Mais on est prudent sur notre retour de belle célébration. Et oui, jeudi, c'est notre prochain rendez-vous. Bye-bye tout le monde.
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2: Mardi 23 juin, à l'aube de quelques heures de congé pour souligner notre fête nationale, on part ensemble une autre belle journée. Mon nom est Stéphanie Gagné. Je vous remercie d'être là pour le meilleur de la musique à Haut et ce partout au Québec jusqu'à midi. On va vous parler des nouveaux venus au temple de la renommée du hockey, des petites jolèches. Sinon, comprendre le drapeau du Québec, qu'est-ce que ça veut dire? Les fleurs de lys, la croix blanche, le bleu à l'intérieur et qu'est-ce qu'il y a comme show ce soir sur les plaines si vous vous déplacez et encore si vous le regardez à la télé. Sinon, en musique, Vallière, Dan Bélanger, Fernand Blondes et la nouveauté de Chapuzé, mais à l'instant, l'original, il est de John Denver, Take Me Home, Country Roads, que vous connaissez. Et ça, elle a été fortement inspirée par John Denver, soit Lonely Road, Machine Gun Kelly et Jelly Roll. Ah, oh!
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Black Black Heart avec David Usher qui est rendu un pro de l'intelligence artificielle. Il fait des conférences partout sur la planète. Et elle, Marie-Mé, sera du show de la fête nationale sur les plaines ce soir. Puis d'ailleurs, en parlant de notre fête nationale, le drapeau du Québec, on en voit partout. Dans les commerces, les maisons, les lieux de festivités de la Saint-Jean. Mais qu'est-ce qu'il veut dire? J'ai enfin des explications. Vous pourrez garder dans votre petite poche d'en arrière. Ça pourrait servir aujourd'hui et encore demain. Mais juste avant, en musique, voici Sugar Ray à haut.

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1: Oh. Cours d'histoire 101 sur la signification de ce fameux drapeau. Notre fierté, le drapeau du Québec. Les quatre fleurs de lys qui représentent le lien du Québec à la France, symbole qui était particulièrement employé par la monarchie depuis le sacre du roi Philippe Auguste en 1179. La croix blanche, c'est en plein cœur du drapeau, sera apparue à l'époque des croisades avant d'être popularisée en France lors de la guerre de Cent Ans. C'était pour contraster avec la croix rouge que l'on retrouve encore aujourd'hui sur le drapeau anglais, le fameux Union Jack. Et la couleur bleue, il y a deux propositions. Serait porteur d'une signification religieuse. Rappellerait le bleu sur le manteau de la Vierge Marie. Et d'autres experts parlent de la chape, un long manteau d'apparat droit sans manches que portait Saint-Martin, le saint patron du royaume des Francs. Bon, ça fait un peu d'histoire dans votre matinée, mais toujours bon de savoir ce que signifie le fameux drapeau qui est notre fierté au Québec. Somber un petit peu plus de bonne humeur avec Homebreaker qu'on vous offre dans quelques minutes à peine.
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0: comme s'il n'y a pas de lendemain.
1: J'ai deux chums, Cassandra et encore Audrey, qui sont des sœurs et qui, à chaque année, se donnent rendez-vous pour le Cavendish Beach Music Festival, qui est un gros, gros festival de country à l'île du Prince-Édouard. Et d'ailleurs, Blue Ridge Band va être en show là-bas. On les écoute à Hope.

que j'adore en écoutant Oh! Pour le meilleur de la musique, particulièrement pour la fête nationale du Québec, c'est qu'il n'y a pas de stress. Vous n'aurez pas à vous monter une playlist de fous pour écouter que des artistes québécois. C'est exactement ce qu'on va vous offrir. Et c'est aujourd'hui, à partir de 16h, à partir du début du trafic, 100% Québec. Et sachez que demain aussi, ben là, évidemment, on vous offre programmation 100% québécoise de 7h à 11h avec l'ami Chuck Noël. Julie Barry qui sera là en journée, quand même un bon bout de temps de 11h à 19h. Et encore une fois, de 19h à minuit, parce que ouais, ça se passe jusqu'à minuit le 24, 100% franco, 100% Québec. À Oh! Yellow Card à venir et vos infos dans quelques minutes à peine.

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7: Ici Guy Lingeant, voici nos informations au 95.5. La ville de Polygamook a été durement touchée lundi par un important épisode de pluie ayant entraîné des inondations et des dommages matériels dans le quartier Saint-Éleuthère. Les fortes précipitations qui se sont abattues sur le secteur pendant plus d'une heure ont provoqué un important ruissellement. Plusieurs résidences ont subi des infiltrations d'eau et des sous-sols ont été inondés. La force policière d'Edmundston lance un appel à la vigilance après avoir reçu plusieurs signalements concernant des individus qui se présenteraient faussement comme représentants d'entreprises spécialisées en isolation ou réfrigération. Selon les informations recueillies, ces personnes effectueraient du porte-à-porte ou communiqueraient avec des citoyens par téléphone afin d'offrir des inspections gratuites de greniers. Elles prétendraient vouloir vérifier l'état de l'isolation ou détecter la présence de moisissures. Dans certains cas, elles laisseraient croire faussement qu'elles sont associés à un programme d'énergie NB. Et Santé Québec Bas-Saint-Laurent annonce la nomination de Magali Pinault au poste d'adjointe au président-directeur général communication et relations publiques. En poste au sein de l'organisation depuis près de 9 ans, Mme Pinault entre officiellement en fonction. D'autres nouvelles, plus de détails, montemiscouata.com.

Qu'est-ce qui se passe à soir sur les plaines pour le show du 23 juin? Il y en a un autre à Montréal demain. Mais ce soir-là, beau temps, mauvais temps? On souhaite plus de beau temps que de mauvais temps parce qu'on sait que ça peut être annulé. C'est exactement ce qu'on a vécu l'an dernier. Qui va être en show? Show qu'on peut voir sur place et aussi dans notre télé à Télé-Québec. Détails dans quelques minutes. Mais juste avant, Creed et My Sacrifice à haut. Oh!

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1: Après deux éditions marquées par la météo, avec la pluie en 2024 et un violent orage qui a forcé l'annulation en 2025, les organisateurs du grand spectacle de la fête nationale sur les plaines abordent cette édition de ce soir avec beaucoup d'optimisme. On avait fait les vérifications, faible risque de précipitation et aucune cellule orageuse qui est à l'horizon. Sinon, dans la foule, on aura parapluie puis on se fera mouiller, c'est tout. Mais c'est 40 000 personnes autour de ça qu'on attend pour, oui, ce show sur place, sur les plaines d'Abraham à Québec, mais aussi diffusé dans la télé. Mais s'il y a annulation, pour dire qu'on a filmé une répétition au cas où et qu'on pourrait diffuser ça, si, vraiment si, les artistes invités, Lou Adrian Cassidy, Claude Dubois, Marie-Mé, Daniel Boucher, Mélissa Bédard, Mia Tinard, Marie-Pierre Arthur, Gab Bouchard, Marie-Denise Pelletier, Sarah Mé, à la Claire Ensemble, Joseph Sarenz et le porte-parole Pierre-Luc Funk. Il y a un hommage aussi à Guy Lafleur qui reste secret pour l'instant et qui est au programme. C'est ce soir, 21h, après la première partie d'À la Claire Ensemble. Et le show va être présenté à partir de 21h30 à Télé-Québec. Papa Roach, ça sort bien la petite nouvelle à haut.
0: Dans un instant.

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0: Évidemment qu'on souligne la fête nationale à notre façon à Haut avec programmation 100% Québec à partir de ce soir, 16h. En musique à l'instant, Gabriel Fredette.
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1: Oh. Qu'est-ce qui est à l'horaire cette année à DJ en fête? Bel événement gratuit qui est proposé à partir du 25 jusqu'au 28 juin. Mais là, il y a de tout. Et bon de savoir qu'on a entre autres tournoi de volleyball de plage, gymkhana, place des jeunes avec des jeux gonflables, animation. Il y a même en nouveauté, mur d'escalade avec aussi dance country. Pour les bands, on a Backroad Chicks, DJ Valérie Jalbert et Bad Luck Avenue. Des food trucks, bingo, poker, boîte à quiz, alouette. Un gros, gros party. Alors, détail, Ville de Desjely sur les réseaux sociaux. 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
4: Ici Guy Lingen, voici nos informations au 95.5. La ville de Pohnigamook a été durement touchée lundi par un important épisode de pluie ayant entraîné des inondations et des dommages matériels dans le quartier Saint-Éleuthère. Les fortes précipitations qui se sont abattues sur le secteur pendant plus d'une heure ont provoqué un important ruissellement. Plusieurs résidences ont subi des infiltrations d'eau et des sous-sols ont été inondés. La force policière d'Edmundston lance un appel à la vigilance après avoir reçu plusieurs signalements concernant des individus qui se présenteraient faussement comme représentants d'entreprises spécialisées en isolation ou réfrigération. Selon les informations recueillies, ces personnes effectueraient du porte-à-porte ou communiqueraient avec des citoyens par téléphone afin d'offrir des inspections gratuites de greniers. Elles prétendraient vouloir vérifier l'état de l'isolation ou détecter la présence de moisissures. Dans certains cas, elles laisseraient croire faussement qu'elles sont associées à un programme d'énergie NB. Et Santé Québec Bas-Saint-Laurent annonce la nomination de Magali Pinault au poste d'adjointe au président directeur général communication et relations publiques. En poste au sein de l'organisation depuis près de 9 ans, Mme Pinault entre officiellement en fonction. D'autres nouvelles, plus de détails, montemiscouata.com.

semaine. Demain, c'est congé, puis c'est à l'image de ben d'autres Québécois qui profitent de cette journée fériée pour relaxer puis fêter la fête nationale. Ou sinon, vous avez collé un petit jour ou deux, question de vous faire des mini-vacances avant les vraies vacances à venir. Merci d'avoir choisi Oh! Pour le meilleur de la musique. 12 to 12 et Somber à l'instant.

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Allez faire cette découverte tout de suite. Voici Jeff Posé. 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

0: passé qui est ouvert ou encore fermé dans le cadre de la fête nationale du Québec? On commence à avoir un peu un bon instinct là-dessus, mais juste pour vous rafraîchir la mémoire. Ce qui est ouvert, les pharmacies, dépanneurs, les petites épiceries de quartier qui vont rester ouvertes. Succursale de la Société des alcools de 375 mètres et moins, une surface de vente qui va être ouverte. Restaurants vont accueillir leur clientèle comme d'habitude, si bien sûr, eux décident de le faire. Visiter les réseaux sociaux ou encore consulter le web pour voir si le resto que vous voulez visiter est fermé ou non. Sinon, ce qui est fermé, Service Canada, Revenu Québec, Service Québec, les bureaux administratifs de vos municipalités, de vos villes. Il n'y a pas de livraison de colis et de courriers de la part de Poste Canada. Wow, on commence à t'habituer quand même. Hein? Zombie Youngblood, ça s'en vient dans quelques minutes à peine pour le meilleur de la musique. Ah oh!
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les artistes ont été dispatchés, répartis un peu partout au Québec pour vous offrir des shows de la Saint-Jean. Et lui, il sera du gros, gros show au Parc Woodyat à Drummondville. Voici Jonas de Massive Attraction et Respire à haut.

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1: Je salue ceux et celles qui ont déjà des plans pour fêter la fête nationale. Aujourd'hui, demain, toutes les occasions sont bonnes. Vous pouvez fêter le matin, le midi, le soir, la nuit, 24/7 ou presque. Alors, bonne fête nationale. Demain, c'est congé pour moi comme bien d'autres, mais je serai de retour en forme. Tout ça, on verra. Pour le 25 juin, en bonne et due forme. Tiens, voyons ça comme ça, dès 9h pour le meilleur de la musique. Ciao, ciao!

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6: Ici Guy Lingen, voici nos informations au 95.5. Alors que débute la grande période des déplacements estivaux, CAA Québec lance un appel à la prudence sur les routes pour les 75 prochains jours, soit entre la fête nationale et la fête du travail, une période qui demeure la plus meurtrière de l'année au Québec. Les données compilées pour 2025 démontrent une hausse inquiétante du nombre de décès sur les routes durant l'été. Entre le 24 juin et la fête du travail, 100 personnes ont perdu la vie dans des accidents de la route au Québec. Et le Bas-Saint-Laurent figure d'ailleurs parmi les régions les plus touchées. En 2025, 25 % des décès routiers enregistrés dans la région sont survenus durant cette période estivale critique. La ville de Pointe-Négamouc a été durement touchée lundi par un important épisode de pluie ayant entraîné des inondations et des dommages matériels dans le quartier Saint-Éleuthère. Les fortes précipitations qui se sont abattues dans le secteur pendant plus d'une heure ont provoqué un important ruissellement d'eau et de déplacement de grandes quantités de gravier. Plusieurs résidences ont subi des infiltrations d'eau et des sous-sols ont été inondés. Et le député de Rimouski-la-Matapédia, Maxime Blanchette-Jonca, a dressé le bilan de la session parlementaire à Ottawa, mettant en lumière plusieurs investissements réalisés dans la région ainsi que les interventions menées par le Bloc québécois sur différents dossiers économiques, sociaux et environnementaux. 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
2: Ben, salut tout le monde. Richard Z. Sirois, bien sûr. Je suis très sûr. Non, c'est parce que qui peut avoir une voix comme la mienne?
3: Il y a ça. Mais c'est encore topinouche de se tromper quand tu te nommes, là, tu sais.
2: Oh, yes, sir. Je suis Robert Gagnon. Ah,
3: ouais.
2: Merci.
3: Hey, salut, Bob.
2: Merci d'être à l'écoute de ce show radio qui s'appelle Les grands bazous. Avec la présence de Sylvain Caron.
3: Ah, mais c'est pas trompé, c'est pas pire.
2: Éternel monsieur, toujours de bonne humeur, je comprends pas comment il fait.
3: Non, c'est parce qu'il y a des festivités de la Saint-Jean partout au Québec.
2: Oui, écoute, j'ai fait le tour du calendrier. Ben, si on pense pour tout le Québec, là, ville, village, là, 652 événements, les 23 et 24 juin, on va pas les nommer, il y en a beaucoup trop, mais jetez un petit coup d'œil à ce qui se passe là dans votre coin.
3: Puis il y a des programmations spéciales demain sur O à surveiller.
2: Absolument. On va écouter Jesus Jones, c'est de leur deuxième album. Ils ont seulement un gros hit en carrière, mais ça a quand même été la chanson la plus souvent jouée sur les radios universitaires aux États-Unis en 91. Excellente pièce qui s'appelle Right Here, Right Now. Voici Jesus Jones au meilleur de la musique.

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2: 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Le hit marquant du jour appartient à Alice Cooper. Je voulais absolument faire jouer cette pièce-là. Je l'ai trouvée dans les sous-sols d'Arsenal Media dans la collection de vieux disques. Écoute, c'est de circonstance. Ça s'appelle School's Out.
3: Parce que?
2: Ben, parce que l'école
3: est finie.
2: Parce qu'il y a eu une entrevue, à un moment donné, on a demandé à Alice Cooper, le plus beau moment de ta vie, là, les plus belles minutes de ton existence, ça a été quoi? Ben, il disait, bien sûr, le matin de Noël, les minutes avant de débarquer. Mais le plus beau moment de sa vie, autre que sa vie familiale, c'est les trois dernières minutes de sa dernière journée d'école. Et là, il s'est dit, il faut que ce que je ressens soit dans une chanson. Et pour tous, ben, tout le monde a fini, hein? C'est
3: ben oui, ben, hey, on salue les jeunes, les moins jeunes. Bien sûr.
2: Là, c'est le
3: les balles de finissant,
2: oui, balles de
3: ces choses-là.
2: Ben là, chantez-la en chœur. Ça s'appelle School's Out. Voici Alice Cooper au meilleur de la musique.
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0: Ben, si c'est toujours le meilleur de la musique sur le réseau Arsenal Média, nous sommes le plus grand radio diffuseur au Québec. Et il va s'ajouter des stations, maman, je n'ai pas le droit d'en parler.
1: Pas de suite.
0: Le boss a dit, on n'en parle pas, vous le savez, non, non, non. Pas le droit de le dire.
2: Vous
0: le
2: savez, mais on le dit pas.
0: Oui, c'est ça. On a un quart d'heure non-stop devant nous avec, entre autres, les Red Hot Chili Peppers et Green Day. Le sport, ben, c'est 12 mois par année. Hein. Le hockey se termine, on est en Coupe du monde de soccer, puis à travers ça, le football, les Alouettes.
2: Ben oui, puis ben, même le hockey, je te dirais que ça s'en vient. Ben, les joueurs autonomes, les transactions majeures qui ont été effectuées.
0: Brady Kachuk
2: qui va rejoindre son frère.
0: Alors, le Ron Fournier de ma tante, Sylvain Caron, va vous en parler dans quelques minutes ici même.
2: Poppy.
0: Oh, ben, il y a de la musique.
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1: Ben, il y avait les Red Hot Chili Peppers avec Californication. Dans le monde du hockey, l'échange dont on parle, c'est Brady Tkachuk qui s'en va en Floride.
2: Rejoindre son frère, ça signifie deux choses. Les Panthers de la Floride, Richard, avec les nombreux choix de repêchage qu'on a dû donner pour obtenir les services de Tkachuk, ben, c'est signe qu'on veut mettre presque tout all-in pour redevenir l'équipe championne que l'on était dès l'hiver prochain.
1: Ouais.
2: Ce qui veut dire pour les sénateurs d'Ottawa, si vous êtes fan des sénateurs, je suis désolé, là, mais c'est signal d'une autre reconstruction, une énième.
1: La 83e reconstruction des sénateurs. En tout cas, il y a de l'action dans le monde du sport.
2: Oui, monsieur.
1: Demain ici, ben, c'est programmation spéciale toute la journée.
2: Exactement.
1: Des belles, grandes chansons de l'histoire de la musique du Québec toute la journée.
2: Surveiller demain, évidemment, aussi ce match du Canada, faut pas l'oublier.
1: Oui.
2: Hein, pour. Face à la Suisse, c'est à 15h en après-midi.
1: En pleine fête nationale.
2: Yes!
1: On continue avec les respectables. Cambre tes hanches. Fais pas ça, Seb. T'as pas besoin.
2: Non, essaye donc, toi, moi.
1: Ouais, je suis pas assez sûr.
2: OK, c'est bon.
1: Le meilleur de la musique, c'est ici, à haut.
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2: Oh. On n'est pas là demain, mais on lâche pas comme le chantait Corbeau. Demain, c'est programmation spéciale, les grands succès de la musique québécoise. Toute la journée à suivre. À suivre aussi les spectacles de la fête nationale un peu partout au Québec.
3: Oui, et puis on fête de façon responsable, mais c'est la journée des Québécois et des Québécoises.
2: Et nous, ben, on est de retour jeudi.
3: Sans faute.
2: Midi. Merci Sylvain Caron.
3: Un plaisir.
2: À la production de ce show radio. Je vous invite à rester à l'écoute des stations hautes du réseau Arsenal Média parce qu'ici, c'est quoi? Ben,
3: c'est toujours même la musique.
2: Ben, tu l'as appris par cœur.
3: Merci.
2: Salut tout le monde. Bye.
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4: Ici Guy Lingeant, voici nos informations au 95.5. Alors que débute la grande période des déplacements estivaux, CAA Québec lance un appel à la prudence sur les routes pour les 75 prochains jours, soit entre la fête nationale et la fête du travail, une période qui demeure la plus meurtrière de l'année au Québec. Les données compilées pour 2025 démontrent une hausse inquiétante du nombre de décès sur les routes durant l'été. Entre le 24 juin et la fête du travail, 100 personnes ont perdu la vie dans des accidents de la route au Québec. Et le Bas-Saint-Laurent figure d'ailleurs parmi les régions les plus touchées. En 2025, 25 % des décès routiers enregistrés dans la région sont survenus durant cette période estivale critique. La ville de Pointe-Négamouc a été durement touchée lundi par un important épisode de pluie ayant entraîné des inondations et des dommages matériels dans le quartier Saint-Éleuthère. Les fortes précipitations qui se sont abattues dans le secteur pendant plus d'une heure ont provoqué un important ruissellement d'eau et de déplacement de grandes quantités de gravier. Plusieurs résidences ont subi des infiltrations d'eau et des sous-sols ont été inondés. Et le député de Rimouski-la-Matapédia, Maxime Blanchette-Jonca, a dressé le bilan de la session parlementaire à Ottawa, mettant en lumière plusieurs investissements réalisés dans la région ainsi que les interventions menées par le Bloc québécois sur différents dossiers économiques, sociaux et environnementaux. Plus de détails d'autres nouvelles, montemiscouata.com.

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1: Oh. Bon début d'après-midi, très heureuse de m'installer avec vous à nouveau. On passe ensemble l'après-midi. Comment ça va? Mon nom est Marie Cariel. Le meilleur de la musique pour vous accompagner au travail, en télétravail, sans route, en vacances, les deux pieds sur le pouf, peu importe, merci de nous avoir choisis, vous serez pas déçus. Dans les prochaines minutes, il s'en vient la musique de Francis de Grand Prix, classe moyenne, aux yeux, tout ça, c'est ça le meilleur de la musique, c'est simple, simple, simple, c'est ça la recette gagnante. Mais d'abord, portez attention à la prochaine chanson, il y a plusieurs qui disent que le petit côté disco de cette chanson-là a suscité des comparaisons avec Thriller de Michael Jackson. Serez-vous d'accord?

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1: Salutations à Maxime Allard qui m'a envoyé un petit texto dans les dernières minutes. Lui, il commence sa journée ben de bonheur. Fait qu'il a fini ben tôt. Puis là, il se prépare déjà à recevoir ses chums pour la Saint-Jean. Est-ce que vous êtes dans les préparatifs? Avez-vous une petite idée de ce que vous allez faire? On va célébrer, ça c'est sûr, et on va surtout célébrer une journée de congé. Ça fait toujours du bien en plein milieu de semaine comme ça. Dans les prochaines minutes, le meilleur de la musique, ça se poursuit avec un groupe qui a été considéré comme Bro Country. C'est comme ça leur style. C'est un groupe de reprises et c'est une collaboration avec le chanteur Nelly qu'on s'offre au retour.
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promène encore en show à travers le Québec pour notre plus grand bonheur, Saint-Hyacinthe, Magog, Baie-Saint-Paul. Il sera ce soir à Val-d'Or pour célébrer la fête nationale. Vincent Vallière qui s'amène tout de suite après Fred Dionne.

ça va être congé pour plusieurs demain. Si vous cherchez quelque chose à faire, sachez qu'actuellement, avec la grosse popularité du film Histoire de jouets 5, là, sur les réseaux sociaux, il y a le Toy Story Challenge. C'est quoi? C'est un défi qui consiste à imiter les mouvements saccadés des jouets dans la populaire franchise. Alors, si vous voulez essayer ça avec les enfants, hein? Il y a tout quelque chose de nouveau qui arrive sur les réseaux sociaux. Bon, au moins, ben, vous l'aurez appris, cette nouvelle tendance. Toy Story Challenge. Bonne chance à tous. Dans les prochaines minutes, Miles Smith, ça s'en vient.

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5: C'est Guy Lingen. Voici nos informations au 95.5. Alors que débute la grande période des déplacements estivaux, CAA Québec lance un appel à la prudence sur les routes pour les 75 prochains jours, soit entre la fête nationale et la fête du travail, une période qui demeure la plus meurtrière de l'année au Québec. Les données compilées pour 2025 démontrent une hausse inquiétante du nombre de décès sur les routes durant l'été. Entre le 24 juin et la fête du travail, 100 personnes ont perdu la vie dans des accidents de la route au Québec. Et le Bas-Saint-Laurent figure d'ailleurs parmi les régions les plus touchées. En 2025, 25% des décès routiers enregistrés dans la région sont survenus durant cette période estivale critique. La ville de Pointe-Négamouc a été durement touchée lundi par un important épisode de pluie ayant entraîné des inondations et des dommages matériels dans le quartier Saint-Éleuthère. Les fortes précipitations qui se sont abattues dans le secteur pendant plus d'une heure ont provoqué un important ruissellement d'eau et de déplacement de grandes quantités de gravier. Plusieurs résidences ont subi des infiltrations d'eau et des sous-sols ont été inondés. Et le député de Rimouski-Lamatapédia, Maxime Blanchette-Jonca, a dressé le bilan de la session parlementaire à Ottawa, mettant en lumière plusieurs investissements réalisés dans la région ainsi que les interventions menées par le Bloc québécois sur différents dossiers économiques, sociaux et environnementaux. Plus de détails et d'autres nouvelles, montemiscouata.com.

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1: Personnellement, je connais le Dirty Martini. Mais connaissez-vous le Dirty Spaghetti? Oui, c'est la nouvelle tendance. Ça pourrait être bien populaire chez vous avec les enfants. Je vous partage la recette dans les prochaines minutes. D'abord, Alanis Morissette à Oh!

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1: Je connais très bien le Dirty Martini, mais le Dirty Spaghetti, ça manquait à ma culture. Et ben, je vous partage l'information si vous voulez être bien hot. Semble-t-il que c'est un grand succès à table pour les enfants. C'est une recette virale sur les réseaux sociaux. Donc, le Dirty Spaghetti est composé de viande hachée, d'andouille et d'épices cajun. Et semble-t-il que ça répond aux besoins d'une famille de quatre. C'est comme un gros melting pot de bain d'ingrédients. On parle de poivrons, oignons, céleri, bouillon de bœuf, pâte de tomate, sauce Worcestershire, de la farine, des tomates en dés, de l'ail et des épices cajun. Ça s'appelle le Dirty Martini. Vous brossez tout ça, semble-t-il, que tout le monde à la maison est bien content. Vous essayerez ça, vous m'en donnerez des nouvelles. Dans les prochaines minutes, Lou Combs, ça, c'est une recette gagnante.
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récemment dans la presse, ça commence toujours bien une France, que de regarder une tasse de café donnerait autant l'effet de la caféine que de le boire. On va essayer une autre affaire. On va l'entendre. Oui, parce que cette toune-là s'appelle Coffee et c'est signé Fuseau. Un petit boost en milieu d'après-midi. Merci d'avoir choisi le meilleur de la musique. Marie-Pierre Riel qui est avec vous. Bon mardi.

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Cariel, merci d'être bien branché au meilleur de la musique. Je vous retrouve demain dès 15h pour bien partir votre après-midi. C'est le trafic qui débute dans les prochaines minutes. Tout de suite, les trois accords. Grand champion, à haut!

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3: Ici Guy Lingen, voici nos informations au 95.5. Alors que débute la grande période des déplacements estivaux, CAA Québec lance un appel à la prudence sur les routes pour les 75 prochains jours, soit entre la fête nationale et la fête du travail, une période qui demeure la plus meurtrière de l'année au Québec. Les données compilées pour 2025 démontrent une hausse inquiétante du nombre de décès sur les routes durant l'été. Entre le 24 juin et la fête du travail, 100 personnes ont perdu la vie dans des accidents de la route au Québec. Et le Bas-Saint-Laurent figure d'ailleurs parmi les régions les plus touchées. En 2025, 25 % des décès routiers enregistrés dans la région sont survenus durant cette période estivale critique. La ville de Pointe-Négamouc a été durement touchée lundi par un important épisode de pluie ayant entraîné des inondations et des dommages matériels dans le quartier Saint-Éleuthère. Les fortes précipitations qui se sont abattues dans le secteur pendant plus d'une heure ont provoqué un important ruissellement d'eau et de déplacement de grandes quantités de gravier. Plusieurs résidences ont subi des infiltrations d'eau et des sous-sols ont été inondés. Et le député de Rimouski-la-Matapédia, Maxime Blanchette-Jonca, a dressé le bilan de la session parlementaire à Ottawa, mettant en lumière plusieurs investissements réalisés dans la région ainsi que les interventions menées par le Bloc québécois sur différents dossiers économiques, sociaux et environnementaux. Plus de détails et d'autres nouvelles, montemiscouata.com.

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1: Et c'est parti pour notre 23 juin partout dans l'Est du Québec. Tout le monde est de bonne humeur. Je comprends donc, pour plusieurs, ça veut dire quelques heures avant une journée de congé pour demain. Il y en a qui vont travailler demain, par exemple. On va penser à vous, puis on a une belle programmation, d'ailleurs, à vous offrir à compter de 16 heures cet après-midi. On vous donnera les détails un petit peu plus tard là-dessus tantôt. Ce qui intéresse les gens, c'est concernant les activités de la fête nationale. On vous invite à consulter les pages Facebook et également à les sites Internet de vos municipalités. Là, selon ce que l'on a comme prévision pour Dame Nature, du côté de cette île, on semble bien s'en sortir pour ce soir et cette nuit. 40% de risque d'averse pour le secteur de la Matanie ce soir et cette nuit. Rimouski, on a de la pluie. Au moment où on se parle ce soir, c'est un 40% de risque d'averse avec un maximum à 15 degrés. Et pour la belle gang de dégelé, branchée sur eau, ben vous aussi, là, ce soir, ça semble vouloir s'améliorer avec un 40% de risque d'averse. Donc, deux activités fort probables pour celles prévues à l'extérieur. Sylvain Caron qui vous propose ce souvenir de Blind Melon. Puis on va se rejaser, nous autres, un petit peu plus tard tantôt, entre autres de chansons les plus reprises à travers l'histoire.

Ça va nous permettre de faire un pont vers notre chronique avec Richard Z. Sirois pour les nouvelles du rock un petit peu plus tard au cours de la prochaine heure. Alors que pour le moment, on va se concentrer sur les chansons les plus traduites dans l'histoire. Donc, à quelque part aussi, elles ont été reprises de plusieurs fois. Et c'est le cas de la chanson « Joyeux anniversaire ». Ça tourne pas sur les ondes de haut, mais dites-vous que oui, c'est une des chansons les plus traduites. « Amazing Grace » également, d'Aretha Franklin. On a la chanson « Noël douce, nuit, sainte nuit » à travers l'histoire. « Ce n'est qu'un au revoir ». Ben oui, qu'on chante comme ça à la fin de l'année, mais ça fait partie des chansons les plus reprises à travers le temps, les plus traduites, tout comme la chanson « Yesterday », évidemment, des Beatles. Il y a « Ozier, Take Me to Church » qui a été traduite en 84 langues également. On peut ajouter à travers tout ça, il y a des chansons du côté francophone, « Vive le vent », pas besoin de vous dire pour ce qui est des chansons francophones du temps des fêtes. Le tube d'Avicii, « Wake Me Up » également, qui a été reprise à travers le temps de plusieurs façons. Donc, c'est un peu ce que l'on retrouve pour les chansons qui ont été traduites et certaines vont tourner chez nous sur Oh! Surtout pendant le temps des fêtes, parce que j'ai nommé une couple de chansons du temps des fêtes. Les 21 Pilots, on est dans le meilleur de la musique avec Stressed Out à vous proposer.

0: Québec. Et puis, on en dévoilera quelques-unes de ses réponses là, un petit peu plus tard en cours d'émission. Alors qu'on va passer aussi en mode météo dans quelques instants. Et vous offrir une chanson actuelle. Je vous garde la surprise. On va découvrir ça dans quelques secondes sur les ondes de haut dans le meilleur de la musique.
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1: Bon, on a reçu quand même notre dose de pluie au cours des dernières heures. Ce soir, ça semble vouloir s'améliorer pour un 40% de risque d'averse à dégeler et nappe de brouillard. Ça, c'est à peu près le portrait partout dans l'est du Québec, avec un minimum à 11 degrés. Et pour la journée de demain, on a des nuages et des risques d'averse qui augmentent à 60%, avec nappe de brouillard qui devrait se dissiper en matinée et un maximum à 19 degrés. Donc, pour la fête nationale, on verra si les précipitations changent des choses. Mais pour jeudi, alternance soleil et nuages. Et on attend un maximum, quand même pas si mal, à 22 degrés. Un des plus chauds de la semaine.
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une formation qui fait sa marque parmi l'industrie de musique country, non seulement au Québec, mais partout à travers l'Amérique, parce qu'ils étaient même au CMA Fest il y a de ça quelques temps à peine, pour un spectacle fort apprécié là-bas. Et de leur côté, il y a une nouvelle chanson qui est disponible. Loving You is Easy. Peut-être qu'on va pouvoir entendre sur votre radio. Oh, dans l'Est du Québec, on a entendu un de leurs premiers succès radiophoniques avec leur version française de Chasing Sunsets. Dans quelques instants, on a ce One Hit Wonder, les Spin Doctors, digne de nos grands bazous, à vous faire entendre. Et amateurs de jeux vidéo, il y a une folie par les temps qui courent dont je vais vous dévoiler dans quelques petites secondes. Le temps de vous offrir justement la chanson des Spin Doctors bien branchée sur partout dans l'Est du Québec, dans le meilleur de la musique.

c'est la folie pour ce nouveau jeu. Donc, pour Mecha Chameleon, qui est en train d'envahir le web, c'est un phénomène qui est assez difficile à ignorer, digne des grands phénomènes de jeux vidéo qu'on a connus au cours des dernières années, avec un type friend slop. Et c'est quoi? Ben, c'est un terme humoristique utilisé pour décrire des jeux multijoueurs, souvent coopératifs, qui sont faciles à jouer entre amis. Et donc, c'est un exemple parfait, ce jeu-là, sorti le 9 juin sur PC. C'est un jeu de cache-cache en gang. Les cachés doivent peindre leurs personnages afin de se mêler et fondre au décor. Les chercheurs tentent de les réparer pendant ce temps-là. Mais ce qui est intéressant, c'est ça explique aussi le fait que ce soit aussi viral. C'est donc surtout les cachés qui ont contribué à la popularité du jeu avec des talents artistiques assez impressionnants. Donc, si vous voulez vous joindre à tout ce beau monde, ça peut se faire. Jeu disponible sur PC via Steam pour un montant de $7.19. Et disons que y a des publicités là, qui sont partout sur les réseaux sociaux pour vous inviter à jouer à ce jeu-là.

Évidemment que la Coupe du Monde fait jaser dans le domaine sportif et c'est ce à quoi on va s'arrêter au cours des prochains instants. Parmi les meilleurs moments des 100 000 matins, c'est l'entretien de mes collègues Mathieu et Stéphanie avec notre spécialiste soccer Jean-Michel Collin qui va nous jaser des matchs d'hier et surtout la légende Lionel Messi. Donc, il est encore une fois une grande vedette du tournoi. On s'y attendait un tout petit peu, là. Mais on va parler de tout ça au cours des prochains instants. Et puis, revenir de l'autre côté avec des salutations. Bon, oui, il y a des gens qui sont bien branchés partout dans l'Est du Québec. Peut-être même des gens qui sont en vacances au moment où on se parle. Profitez-en, gang de chanceux et de chanceuses. Avec Somber pour la suite musicale et la chronique de la game à surveiller au cours des prochaines secondes.

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2: Et ce matin, on jase de soccer avec notre petit résumé de la journée d'hier à la Coupe du Monde. Je dis petit résumé.
3: Fais-nous pas de fausses promesses, là.
2: Avec ce qui s'est passé hier, il va être encore plus en feu et intarissable que jamais. Mesdames, messieurs, notre chroniqueur soccer pour la durée de la Coupe du Monde, Monsieur Jean-Michel Coller!
3: Jean-Michel!
4: D'après moi, vous pourriez faire breveter ça, là, cette entrée en matière-là pour une thérapie, excuse-moi, du cognitif comportemental.
3: C'est donc bien cute!
2: Jean-Michel, le cas, le moins qu'on vous dise, c'est que hier, la Coupe du Monde de soccer nous a réservé un gros show, encore une fois, et c'est les vedettes qui ont répondu présent dans trois des quatre matchs disputés hier.
4: Les gros canons tirent à bout portant, et c'est magnifique. On a une chance inouïe de vivre ça présentement à la Coupe du Monde. Je vois des témoignages qui tombent de partout, de partisans, d'Américains qui disent « Mon fils a toujours été un fan de baseball, de basketball, puis je le vois maintenant avec un ballon de soccer dans la cour en arrière. Jamais j'aurais pensé ça. » C'est fabuleux.
2: Ben, c'est un peu le but de recevoir ce genre d'événement-là aussi.
4: Ben oui. Tu veux faire la promotion d'un sport, mais tu sais, il y a quelque chose, il y a une vibe, je suis tannant, je me répète, j'ai l'impression de, ben, je m'approche de l'âge du radotage, là, mais il y a une vibe, là, quand même. Il y a vraiment quelque chose de super intéressant qui se passe. Allons voir si ça va continuer avec, lorsqu'on arrive dans les matchs à élimination.
2: Mm-hmm.
4: Peut-être qu'on va voir l'autre côté de la médaille, mais on s'en reparlera si on se rend là.
2: Ben, parce que hier, Lionel Messi dit « Ok, c'est beau, je m'en occupe. » Il fait les deux buts de son équipe dans une victoire contre l'Autriche. Kylian Mbappé, Ousmane Dembélé, qui sont des grosses vedettes françaises, qui prennent les choses en main pour les Bleus. Erling Haaland, qui donne la victoire à la Norvège hier. Mais c'est du solide, là. C'est du solide,
4: Sénégal,
2: là.
4: Le Sénégal s'est battu, puis ça a été solide. Hey! Aujourd'hui, là,
2: yes.
4: J'ai une chronique pour vous autres.
2: Oh, attention.
4: Je commence avec une question. Qui a dit « J'ai fait tout ce que j'ai pu, mais ce n'est pas pour moi, je quitte. »
2: Je donne ma langue au chat.
4: C'est en 2016, c'est Lionel Messi, à la suite de la défaite de l'Argentine en Copa América. Il avait tiré le péno qui aurait pu continuer la séance de tir au but. Il a tiré ça comme un satellite par-dessus le but. Trop de pression. Il est plus capable. Il annonce, c'est fini pour moi l'Argentine en 2016. Laissez-moi tranquille. Il était plus capable. Après 10 ans d'attente, on était certain qu'il allait ramener des titres à l'Argentine. Il avait gagné une compétition. Je pense que c'était les Jeux olympiques avant. Puis après ça, pouf, plus rien. Terminé, Messi, on gagne rien. Et là, les jeunes, là, c'est une belle leçon de persévérance et d'humilité. On l'a rappelé. Même Maradona lui avait dit qu'il avait été un peu chien, Diego Maradona, quand il avait vu que c'était plus difficile pour Messi de faire gagner l'Argentine. Il avait répondu, ben écoute, si on perd, qu'il ne rentre pas à la maison.
2: L'idole d'un peuple. C'est une fucking légende qui dit ça. Le ça héros fesse, national, là. Aïe!
4: Tu sais, dans le fond, Messi, là, c'est quand même un modèle, mais d'un bout à l'autre. C'est de ça dont je vais vous parler ce matin. Parce que Messi, on a tous ses succès en club. Une saison de 91 buts en 2012. Il y a 46 titres. Gagné en club avec quelques-uns internationaux avec l'Argentine, 3 ou 4. Mais écoute, il s'est trompé souvent. Messi, là, il a perdu.
2: Il s'est trompé il y a 10 ans en disant c'est fini pour moi, je quitte. Hein?
4: Ouais.
2: 10 ans plus tard, c'est lui qui s'occupe de tous les buts de son pays.
4: Ben oui, 3 ou 4 finales qu'il perd. Puis lui, à 13 ans, on lui avait demandé à 13 ans, écoute, tu habites maintenant en Espagne. L'Espagne est ta terre d'accueil. Le FC Barcelone l'avait recruté.
2: Uh-huh.
4: On lui avait demandé, il aurait pu avoir la nationalité espagnole. Il a refusé. Il a dit, moi, je reste pour l'Argentine. Elle est trop dans mon cœur. Et après ça, mettons, 6 ans plus tard, alors qu'il a pris cette décision-là comme enfant, je reviens à Maradona qui dit, ben écoute, s'il gagne pas, qu'il reste à la maison. C'était vraiment dur à porter pour lui.
5: C'est sûr. Tu parles d'une pression.
4: C'était le 27 juin 2016. Au mois d'août, il annonce qu'il revient. Un entraîneur lui a parlé, d'autres joueurs lui ont parlé, ses amis lui ont parlé. Et là, on fait front commun autour de Messi. Et, oups, la machine argentine part de l'autre bord. 2021, on gagne la Copa América. 2022, la Coupe du Monde. 2024, la Copa América en plus. On s'en va à MLS, on signe un contrat. Écoute, c'est fou raide son contrat. Au-delà des chiffres, moi, il y a une chose qui a attiré mon attention. Là.
5: OK.
4: Messi, quand il a signé son contrat à MLS, il a convenu avec Apple qu'il allait avoir une part des abonnements pour la suite.
5: Oui, mais c'est Lionel Messi, Jean-Michel.
4: D'ailleurs,
5: t'as pas
4: Lionel
5: le choix
4: Messi,
5: de signer. T'as pas le choix de signer ce genre d'entente-là si t'es Apple, parce que c'est lui qui va t'attirer du monde des codes d'écoute en MLS.
4: C'est fou raide. Hey, écoute, moi, est-ce que tu sais pourquoi on l'appelle Lionel? Oui, il a été appelé Lionel.
5: Je sens que tu vas nous l'expliquer.
4: C'est tellement poche. Sa mère était fan de Lionel Richie.
5: Ah! Oh, tabarnouche!
3: Ben, gars, moi aussi, on avait la cassette dans l'auto quand j'étais jeune.
4: Ah oui, je comprends. Okay, mais c'est tellement mystique que tu t'attends à quelque chose de pour le
3: de wow, là, c'est ça.
5: Non, c'est mais non, mais c'est all night long.
4: C'est all night long. Madame Messi, là,
5: voyons donc. Ah, boy.
4: Hey, écoute, hier, là, Messi il a brisé des records. Vous avez probablement vu passer ça, mais je trouvais ça intéressant d'en parler pour les auditeurs qui ne l'ont pas vu. Hier, en gagnant plus de victoires, le joueur le plus qui a gagné le plus victorieux de la Coupe du Monde 18,
5: mm-hmm.
4: Il est devenu le meilleur marqueur de l'histoire avec son doublé avec 18 buts.
5: Ça
4: plus de
5: bon
4: matchs joués, plus de minutes jouées, plus d'aura, plus de charisme. Moi-même, je le marierais.
3: Ah bon! C'était ce matin.
5: Oh my God!
4: Hey, savais-tu que Messi, là, tout est dans tout, comme on dit. Hein? Messi est né le 24 juin, la fête du Saint-Jean-Baptiste, le prophète, qui annonçait le Messi. Tu veux quelque chose d'autre?
3: Ah, ben voyons donc!
4: Écoute, quand on parle de Messi, Alan, Gretzky, là, ce qu'on voit là, là, imaginez 30 secondes là, que Gretzky, là, c'est Messi. OK?
5: Uh-huh.
4: Messi, t'arrêtes de péter tous les records, il est là. Mais il y a déjà dans la fenêtre arrière McDavid, qui serait notre espèce d'Mbappé en termes de but, là. Écoute, Mbappé, 16 buts en 16 matchs. Fait que là, on est tout là à s'énerver. 18 buts pour Messi. On est content. 6 Coupes du Monde. L'autre en arrière, 16 buts en 16 matchs. D'après moi, il rigole un peu. Il a 27 ans. Il reste peut-être encore 2 Coupes du Monde. Je veux pas être...
5: Messi, en fait, c'est probablement dernière, là.
4: Ouais, Messi, ça me surprend. Remarque, lui, il réécrit tous les livres des records.
5: Fait
4: on pourrait s'attendre à plein de choses avec Messi. 900 buts et plus actuellement. Plus de 1 demi-milliard d'abonnés sur Instagram. 46 titres majeurs. Il est marié à Antonella. Hey, ça, Stéphanie, c'est très stéréotypé, mon commentaire, là. Mais moi, j'étais un grand romantique. Et je suis allé m'intéresser à son histoire d'amour. Antonella, là, sa copine, qui est absolument magnifique, là. Ils se connaissent depuis qu'ils ont 5 ans à Rosario, en Argentine.
5: Ben, voyons
3: non,
5: donc.
3: Non, c'est cute. Non, on est
4: c'est
3: romantique.
4: C'est son high school sweetheart, comme on dit.
5: Elle est là depuis le début, là, t'sais.
4: C'est épouvantable. C'est pourquoi il pointe le ciel avant de marquer un but, Messi?
5: Vas-y, je t'écoute.
4: Après avoir marqué un but quand il célèbre, il pointe souvent le ciel. C'est un hommage à sa grand-maman Célia.
3: Hey, là,
4: qui avait été le porter souvent ses entraînements en Argentine.
3: Oh, frisson.
4: Attends, j'ai pas fini. Il est parfait. Attends une minute, là. Ses tatouages.
3: OK.
5: Oui, mais
4: on pourrait dire, oh, il est devenu un peu bad boy avec ses tatouages. La
5: non, il doit avoir une signification. Il a pas fait ça pour rien.
4: Non, il a les yeux de sa femme de tatouer sur son corps.
5: Oh. Ah, pardon, c'est le cas de dire, elle a toujours un œil sur lui, hein?
4: Ah, ouais, avec les mains. Et dans son dos, son gros tatou, c'est un hommage à sa mère.
5: Tabarnouche.
4: Un point. Attends un peu, c'est pas fini. Mettons que c'est romantique. 1,15 milliard de revenus jusqu'à maintenant.
3: Ah, ben là, ça, c'est moins romantique. C'est plus la business.
4: Son premier contrat, là. Je vais terminer. C'est déjà long, hein, je m'excuse.
5: Ouais, tu vas terminer là-dessus.
4: Son premier. Je vais essayer. Je me reprends. Je vais essayer de terminer là-dessus. Son premier contrat, là. Le président de l'époque voulait tellement signer ce jeune-là. Qui voulait pas attendre les papiers officiels, il a fait signer ça sur une napkin au restaurant.
5: Et tabarnouche, hein?
2: Il voulait vraiment être le premier à le signer.
4: Ah ouais,
2: hein?
4: On l'appelle la puce. Wow. C'est lui, dans le fond, le seul débat qui entoure Messi, c'est que à l'époque, il y avait des problèmes de croissance. Écoute, il y avait une qualité technique extraordinaire, déjà une puissance extraordinaire. Il jouait avec ses frères plus vieux, puis il l'appelait la puce atomique. Ça, c'est devenu la pulga, puis il l'appelait la puce atomique parce que il était inarrêtable, même avec des joueurs plus vieux. Là. Tu sais, c'était quand même assez impressionnant. Mais on est obligé de donner des hormones de croissance. Fait qu'à un moment donné, le monde suspectait que son explosivité, tout ça, sa longévité aurait
5: pu être. On pensait que c'était lié à ça.
4: Okay, ouais, mais ouais, finalement, mais ça a été démenti avec le temps. Mais ça a été un peu le tu sais, chaque vedette a toujours sa part de scandale. Puis hier, là, c'était la fête là pour Messi qui marquait du Bangladesh en Argentine, à Miami. C'était complètement fourré ce qui s'est passé pour Messi. On assistait à quelque chose de grand. Écoute, il a 38 ans, là. Il va avoir 39. Là. Il marque 5 buts en Coupe du Monde. Les 5 buts de l'Argentine, championne du monde. Il faut réaliser ce que ça... Puis, il y a une autre statistique dont on parle pas. Il y a à peu près 400 passes décisives. 400 passes décisives, c'est des assists au hockey.
2: Jean-Michel, bon, on va finir là-dessus. Ça veut dire que quand Lionel Messi prend les choses en main... que ce soit lui qui marque les buts ou encore que ce soit lui qui fasse les passes, il y a toujours quelque chose qui va se dérouler sur le terrain. Puis en Coupe du Monde, ça ne peut qu'être positif pour l'Argentine quand ce gars-là prend les choses en main puis fait comme OK, regarde, suivez-moi, guys, là, on n'a pas de problème. Là,
4: mettons qu'il perde un peu. On a-tu assisté à quelque chose d'incroyable?
2: Ben, la journée que ça va arriver, on va assister à quelque chose d'incroyable encore une fois.
4: C'est merci, merci, puis inquiétez-vous pas qu'on va avoir des vidéos de monde qui pleure partout dans le monde, ça c'est certain.
3: Eh ben merci beaucoup, Jean-Michel. On te souhaite une
4: aujourd'hui,
3: bonne fête.
4: Attendez les amateurs, là, aujourd'hui, là, Ronaldo, un certain Ronaldo.
2: Ah oui, quand même, hein? C'est pas n'importe qui.
4: Lui, là, il se fait tort de l'ego à chaque fois, là. Il y a eu le débat longtemps depuis, là, c'est qui l'achève, c'est qui le goat. Aïe, aïe, aïe.
2: Ouais.
4: Pour Ronaldo, aujourd'hui, d'après moi, il est mieux d'en mettre un parce que sinon, ça va être difficile.
2: Aïe, aïe, aïe. Toujours le fun de te jaser de soccer, mon cher. On se retrouve jeudi parce que demain, on fait relâche. Puis jeudi, en plus, on va être au lendemain du match Canada-Suisse.
4: Yes.
2: Assurément qu'on va revenir là-dessus. Jean-Michel Collin,
4: bon
2: merci
4: Canada,
2: beaucoup.
4: Tout le monde demain. Bon congé à vous, les animateurs.
2: Yes.
3: Hey, merci,
2: salut, Jean-Michel. Salut.
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0: Dans quelques instants, c'est le début d'une belle et grande portion 100% musique francophone que l'on vous propose sur O pour souligner la fête nationale avec, bien sûr, nos émissions spéciales qu'on a à vous proposer demain. Il ne faut pas manquer ça avec mes amis Chuck et également Julie Barry qui vont vous accompagner tout au long de la journée avec une programmation spéciale, comme je le mentionnais, 100% francophone, 100% Québec pour célébrer la fête nationale. Maintenant, nous, on va prendre le temps de s'informer quelques instants, de pouvoir vous proposer aussi des thématiques sportives, détails de la météo, ça s'en vient. Puis aussi, la chronique anniversaire, c'est vrai. Et vous avez le temps de placer des souhaits d'anniversaire. Même demande spéciale musicale, j'en ai vous pas, 88-562-81-81 via texto. Et c'est valide partout dans l'Est du Québec pour les gens de Desjely. Également la Matanie, Rimouski, Vallée de Matapédia et tout ce beau monde-là. À cette île, les Ports-Cartiers aussi branchés sur O.
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1: Ici Guy Lingin, voici nos informations au 95.5. Les visiteurs de la plage et du camping municipal de Dégelis devront composer sans service de restauration durant la saison estivale 2026. La ville a annoncé que le restaurant de la plage ne sera pas en opération cet été, faute d'avoir réussi à trouver un concessionnaire pour en assurer l'exploitation. La municipalité est à la recherche d'un opérateur ou d'une opératrice depuis plusieurs semaines, mais aucune entente n'a pu être conclue avant le début de la saison. L'an dernier, ce sont les propriétaires de l'hôtel 1212 Microbrasserie Balawaska Resto qui avait pris en charge les activités du restaurant. Mais malgré cette fermeture, la ville précise que le site demeurera accessible au public. La ville de Pointe-Négamouc a été durement touchée lundi par un important épisode de pluie ayant entraîné des inondations et des dommages matériels dans le quartier Saint-Éleuthère. D'ailleurs, plusieurs résidences ont subi des infiltrations d'eau et des sous-sols ont été inondés. La ville invite les citoyens ayant subi des dommages à communiquer rapidement avec leur compagnie d'assurance et à documenter la situation. Alors que débute la grande période des déplacements estivaux, CAA Québec lance un appel à la prudence sur les routes pour les 75 prochains jours, soit entre la fête nationale et la fête du travail, une période qui demeure la plus meurtrière de l'année au Québec. Les données compilées pour 2025 démontrent une hausse inquiétante du nombre de décès sur les routes durant l'été. Entre le 24 juin et la fête du travail, 100 personnes ont perdu la vie dans des accidents de la route ici au Québec. Et le Bas-Saint-Laurent figure d'ailleurs parmi les régions les plus touchées. En 2025, 25 % des décès routiers enregistrés dans la région sont survenus durant cette période estivale critique. Et le réseau de santé et vitalité a présenté son rapport annuel 2025-26 à l'occasion de son Assemblée générale annuelle tenue mardi à Bathurst, mettant en lumière une année de progrès dans plusieurs secteurs clés du système de santé au Nouveau-Brunswick. Le bilan fait état d'avancées importantes en matière d'accès aux soins de santé primaires, d'amélioration du parcours des patients ainsi que de recrutement et de rétention du personnel. 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
2: Depuis le temps qu'on en parle, là, c'est fait. Les Oilers d'Edmonton ont officiellement embauché l'entraîneur-chef Mike Backup. L'équipe a confirmé son embauche aujourd'hui. Les Oilers qui avaient reçu le feu vert pour compléter son embauche dès jeudi, après que la Ligue nationale eut complété son enquête au sujet de sa conduite lors de son court passage chez les Blue Jackets de Columbus. Chez les filles, maintenant, la victoire de Montréal, on a fait l'acquisition de l'attaquante Emma Maltais des Sceptres de Toronto. On lui a consenti un contrat de 2 saisons, c'est ce qu'a annoncé l'équipe au cours des dernières heures. Et vous dire, ben ça vous le savez déjà, mais l'ex-gardien de but du Canadien Carey Price et l'ex-capitaine des Bruins de Boston, Patrice Bergeron, qui sont intronisés au temple de la renommée du hockey. Tennis, la Canadienne Leila Annie Fernandez s'est inclinée en 2 manches devant la Chinoise Wang Xingyu en 8e de finale du tournoi sur gazon de Bad Homburg au cours des dernières heures. Et pour le soccer, il y a un match qui est en cours actuellement avec le Portugal qui est en action face à l'Ouzbékistan. Et un peu plus tard cet après-midi, on a des affrontements à 16h. Donc ça débute au moment où on se parle, Panama-Croatie. Et plus tard en soirée, Colombie face à la République démocratique du Congo. Et le Canada, c'est demain, je vous rappelle, son match hyper important présenté à 15h. Maintenant, ben pour les soubresauts Dame Nature, finalement, ça semble s'améliorer partout dans l'Est du Québec pour ce soir, cette nuit. Ben, c'est parfait pour les festivités avec 40% de risque d'averse et nappe de brouillard pour le secteur de la Matanie. On a sensiblement le même portrait pour Rimouski avec pour les prochaines heures un minimum à 9 degrés. Pour ce soir et cette nuit, on a un 40% également de risque d'averse pour le secteur de Dégelis et pour Sept-Îles et Port-Cartier. Ben, il n'y a pas de chicane. Tout le monde est à 40% de risque d'averse.

à partir de maintenant. Et ce pour la balance de la journée aujourd'hui, la soirée complète demain également. Programmation 100% québécoise sur les ondes de votre radio. Oh, dans l'Est du Québec, Sylvain Caron qui fait partie de votre quotidien l'après-midi, mais aussi d'une belle soirée en perspective parce qu'on est ensemble jusqu'à 18h. Il y a un Valve qui a lancé son PC dédié aux jeux vidéo. Ça peut servir de PC aussi. Il y a un petit bémol, par contre, à travers tout ça. Malgré la nouvelle vague depuis quelques années pour ce genre de bidule pour les amateurs de jeux vidéo, et bien sûr qu'on va faire un retour sur le box-office québécois, les chiffres dévoilés au cours des dernières heures. Et je vous dirais que pour le numéro 1, il n'y a pas tellement de surprises. Et encore là, on peut parler d'une nette domination par rapport aux autres films qui étaient présentés au cours de la fin de semaine. Chronique anniversaire, 88-562-81-81, via texto. Allez-y dès maintenant, on va pouvoir reproposer les anniversaires un peu plus tard et démarrer notre portion 100% québécoise avec des colocs.

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classique à la façon de Kermesse, bien sûr, un classique de Piché. À part de ça, pour notre musique 100% franco, 100% québécoise sur O, alors que on s'apprête à célébrer la fête nationale de belle façon à part de ça. Il y a l'entreprise américaine Valve qui a lancé au cours des dernières heures son nouveau boîtier de jeux vidéo baptisé Steam Machine à plus quand même de 1 000 $ pièce. Et là, on justifie le prix par l'explosion de certains composants, en particulier des puces mémoire. C'est un peu comme la Steam Deck, qui n'est pas une console, mais tout simplement un PC, donc conçu pour les jeux vidéo, certes, mais on peut l'utiliser comme ordinateur classique. Et donc, l'appareil qui est vendu 1 509 $ canadiens dans sa version de base, c'est nettement plus cher qu'une PlayStation ou un Xbox. Comparaison étant limitée par le fait qu'il s'agit de consoles sorties il y a plus de 5 ans. Vraiment, on est dans la fine pointe de la technologie avec ce nouveau bidule qui est disponible. Mais en plus d'un an, les prix moyens ont plus que triplé pour ce type de PC. Donc, il y a quand même des gens qui vont se laisser intéresser, peut-être même des gens qui sont à l'écoute par ce modèle haut de gamme. Ça, c'est tout un classique. 1988. Et que ça a joué ça dans notre adolescence, dans les grands feux de Saint-Jean, Séguin, avec Protest Song.

0: le temps de dire un bon coucou à la gang des Soudures Lebel qui nous écoute depuis déjeuner. Salutations à vous autres. Jardin du Témis également. Merci d'être bien branché sur O. On a Formatane Saint-Île également, le groupe Cadorette. Salutations aux jeunes de la Côte-Nord. On a du côté de la Matanie, la fondation de l'hôpital de Matane. Et Dieu sait qu'on en amasse des fonds pour améliorer les services du côté de la Matanie. Salutations à tout ce beau monde, aussi aux bénévoles qui y travaillent. Subway, salutations à la gang de Subway Matane. Pour ce qui est du secteur Rimouski, les peintres de l'estuaire, salut à vous. Et services auto Duchesne également. Bien branché sur O un peu partout à travers l'Est du Québec. Je vais m'en en début d'émission. Semble vouloir s'améliorer pour notre soirée. C'est tant mieux avec des risques d'averses, disons, un peu plus faibles de ce qu'on avait prévu initialement. Et on a une chanson du rocker, Éric Lapointe, à surveiller.
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1: Alors, on a pour les prochaines heures, hein, 40% de risque d'averse ce soir et cette nuit. Donc, on devrait s'en sortir de belle façon avec un maximum ou un minimum à 11 degrés. Pour le maximum de demain, c'est à 19. Voilà, avec pour la fête nationale, 60% de risque d'averse. Nappe de brouillard qui devrait se dissiper en matinée. Et on attend pour la journée de jeudi à dégeler. Au long terme, là, c'est un système d'alternance sur les nuages avec un maximum à 22 degrés parce qu'il faudra en profiter. Jusqu'à maintenant, il y a de la pluie en vue pour la journée de vendredi pour un maximum à 18 degrés. Et comme promis, ça, au 95.5, la pointe en musique.
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surnomme le parrain du rock québécois, je comprends donc, à 78 ans, toujours aussi actif. Michel Pagliaro, qui est en spectacle d'ailleurs, au cours des prochains jours à Sherbrooke, du côté de Lillet, ben, mon Dieu, un peu plus près de chez nous, Saint-Donat-de-Montcalm également, pour ses prochains spectacles à venir. Toujours aussi actif à part ça. Maintenant, avant de poursuivre avec un autre classique digne de nos fêtes nationales, on va pouvoir passer en chronique anniversaire au cours des prochains instants. Ça vous laisse le temps de nous contacter, 88-562-81-81. Souhaitez bonne fête à ben du monde en cette journée du 23 juin. Et beau dommage avec le classique de blues de la métropole à vous offrir dans le meilleur de la musique. C'est sur Haut dans l'Est.

0: Martin Harrison, mon ami Martin qui célèbre son anniversaire aujourd'hui. Je m'en souviens toujours parce que je sais que la fête nationale approche quand c'est sa fête. Bonne fête, Martin. Audrey Anne de Chenel également fait partie de nos fêtés. Ainsi que Joanne Desrosiers, bonne fête à toi. On a reçu salutations pour Mario Pellerin, bonne fête, l'ami Mario. Marie-Hélène Thériault également célèbre son anniversaire, tout comme Lison Ouellet et mon chum Éric Bouchard qui célèbre son anniversaire aujourd'hui. Et Nadia Bérubé, à tout ce beau monde de la part de l'équipe de Haut dans l'Est du Québec, on vous souhaite la plus belle des journées. Au cours des prochaines, bien sûr qu'on est en mode musique 100% québécoise avec un autre classique à vous faire entendre tantôt, mais aussi, on va parler de classique. Hey, c'est ce qu'on a pour vous autres dans les grands bazous avec mon collègue Richard Z. Serrois chaque midi du lundi au vendredi. On fait relâche demain, soit dit en passant, mais je le retrouve, Richard, pour l'actualité du rock. Au cours des prochaines. Manquez pas ça.
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2: On profite de l'occasion pour notre chronique des grands bazous avec le spécialiste Richard Z. Sirois pour faire une tournée d'actualité dans le monde du rock. Comment ça va?
3: Ben ça va très bien, Sylvain.
2: Oui, j'espère. Dis de même, ça doit bien aller.
3: Mes premiers mots sont difficiles parce que je manque de café.
2: Ah, c'est ça.
3: Mais ça va aller.
2: Ça va aller. OK, ouais. On est bon pour faire la tournée. Ouais. Donc, on va commencer ça avec, entre autres, comme un premier sujet pour ce qui est de Metallica, le guitariste.
3: Ben oui, ça circule sur les médias sociaux, surtout depuis hier. J'ai vu ça hier soir, c'est le guitariste de Metallica, Kirk Hammett. Lui, il a fait une chute, tombé de la scène pendant un spectacle du groupe, bien sûr, à Dublin, vendredi dernier. Pas de blessure, mais c'est très drôle de... Tu sais, il est très nonchalant.
2: Il disparaît, hein?
3: Là, tout d'un coup, il disparaît, puis il tombe dans foule. C'était pendant la chanson Seek and Destroy, OK? Lui, il glisse.
2: Oui.
3: Et un gars qui a un sens de l'humour assez fou. Il s'est dit, j'ai glissé pendant Slip and Destroy. Mais pas de blessure, mais c'est très drôle. Ça circule abondamment sur les médias sociaux depuis hier.
2: Il est question de Jack White également.
3: Oui, lui, très prolifique. Je sais pas dans combien de groupes il joue. Entre autres, évidemment, les White Stripes. Oui. Septième album solo qui sort très bientôt, le 10 juillet. Ça va s'appeler Frozen Charlotte.
2: Okay.
3: Je cherche pas pourquoi.
2: Salutations, Charlotte.
3: Mais c'est le titre, Frozen Charlotte. On parle d'un disque très rock intense, imprégné de blues. Ça va sortir évidemment dans les formats traditionnels, oui. Vinyle coloré, CD et cassette.
2: Hein?
3: Mini cassette, ben, comme
2: voyons donc,
3: à l'époque,
2: comme
3: où,
2: à notre époque.
3: Où moi j'étais jeune. Oui.
2: On rebobinait ça avec notre crayon.
3: Oui,
2: là.
3: Avec le crayon, mais ça va sortir en cassette, Frozen Charlotte.
2: Bruce Dickinson maintenant.
3: Oui, lui, le Iron Maiden, ben, il était en entrevue récemment, puis il a dit le groupe de première partie avec qui ça a été le plus difficile de faire des choses, c'est Guns N' Roses. Pour plein de raisons, ben, parce que Guns N' Roses...
2: C'est qu'on connaît.
3: Je veux dire, abus de toutes sortes. Mais eux arrivent, Guns N' Roses, engagés pour la première partie d'Iron Maiden. Pas tout à fait connu, une certaine réputation, mais là sort l'album Appetite for Destruction. Et là, ils se prennent pour des bigs, parce que ça marche, avec raison. Ça s'est vendu beaucoup. D'ailleurs, je pense qu'ils sont rendus à 18 millions de copies aux États-Unis. Et là, il y a eu beaucoup de tensions entre Iron Maiden et Guns N' Roses. Mais d'un autre côté, Dickinson disait, quand le groupe de première partie est fort, attire beaucoup de monde, bon, c'est bon pour la deuxième partie, mais ça nous oblige à être meilleurs encore.
2: Exact.
3: Et donner une meilleure performance. Comme il dit, nous devions y aller à fond de train. Faire en sorte que nous, le groupe principal, travaille plus dur.
2: C'est correct, ça.
3: Ouais.
2: On se relance. Bon, les Stones, vous savez qu'il y a un nouvel album, certes, mais une nouvelle chanson qui sera à surveiller.
3: Ouais. Aussi, le nouvel album des Stones, Foreign Tongues, pour langue étrangère. Les Stones, il y a toujours un sou. Tu sais, foreign, ça veut dire les langues étrangères de d'autres pays, mais langue étrangère. Pour les
2: c'est
3: Stones.
2: Ça, exact, ça peut valoir...
3: Il y a toujours une petite connotation sexuelle dans tout leur titre. Et la chanson qui sort présentement, c'est Jealous Lover.
2: Ah, ce sera ça.
3: Amoureux jaloux.
2: Ozzy Osbourne, du côté de l'Europe, fait hommage à Ozzy.
3: Oui, il y a un festival gigantesque en France qui vient de se terminer, c'est le Hellfest. Le Hellfest, le titre le dit pratiquement, groupe hard, groupe heavy metal. Ouais. Le budget de ce festival-là qui vient de se terminer, c'est 40 millions de dollars.
2: Aïe, aïe.
3: Il y avait là quelques groupes, je nomme pas tous parce qu'il y en avait trop. Deep Purple, Alice Cooper, Iron Maiden, Limp Bizkit, Megadeth, Anthrax, The Offspring et le groupe Ultra Vomit. sur une plus petite scène, Ultra Vomit. J'ai déjà entendu ce nom-là, mais j'ai aucune idée de ce qu'ils font. Oui, ils ont rendu hommage à Ozzy qui est décédé l'année dernière. Statue géante de 20 mètres de haut, je pense 60 pieds. Statue de 5 ou 6 tonnes qui est à l'entrée du festival. Immense sculpture. Sharon Osbourne n'était pas là. Dit, j'aurais aimé être à l'inauguration de la statue d'Ozzy. Exact. J'ai dû me rendre à l'hôpital pour plein de raisons. Ce festival-là attire sur deux week-ends 400 000 personnes.
2: Je comprends donc avec le line-up que l'on a là.
3: Les plus gros groupes du moment, si on peut dire.
2: Et là, on peut mélanger politique parce que lorsqu'on parle de Bruce Springsteen, il y a de la politique là-dedans.
3: Tout le temps. C'est que Barack Obama a inauguré sa bibliothèque, son immense espace culturel à Chicago, d'où il vient, où il a travaillé beaucoup. Et il y avait là, pour inaugurer cette salle-là, Bruce Springsteen, Eddie Vedder de Pearl Jam, Bono et The Edge de U2, en tout cas des grandes stars qui ont rendu hommage à l'ancien président américain.
2: Et on termine avec un Xème retour pour les Guess Who.
3: Oui, un autre retour, mais cette fois-ci, ben, il y a eu pendant quelques années des problèmes d'utilisation du nom Guess Who, à savoir à qui ça appartient. Finalement, ça s'est réglé. Les membres d'origine, en tout cas deux, Burton Cummings puis Randy Bachman, vont lancer une tournée américaine. Ben le 25 juin, nous on est quelle date moi j'ai pas de.
2: On n'est pas loin parce que c'est quoi
3: c'est jeudi.
2: C'est jeudi.
3: Oui, le 25 juin, tournée des Guess Who, tournée nord-américaine avec Don Felder, ex-Eagles, en première partie comme invité spécial.
2: Et comme invité spécial, c'est toujours Richard Z qu'on a les mardis, mais on se retrouve ensemble.
3: Oui, un petit complément à
2: oui,
3: ça.
2: Oui, vas-y donc.
3: Tu sais, vous allez penser, mais oui, mais Richard, c'est la Saint-Jean, ça s'en vient, t'aurais pu en parler. Sais-tu pourquoi? Qu'est-ce qui arrive? Il y a 652 événements reliés au 23 et 24
2: c'est
3: juin.
2: C'est pour ça.
3: Alors, si je fais la liste des 652, on va terminer ça à minuit ce soir, mais regardez dans votre municipalité, dans vos environs, 652 spectacles les 23 et 24 juin pour notre fête nationale.
2: On va fêter ça ensemble, et puis bien sûr qu'on continue de patrouiller avec les grands bazous le midi, mon cher Richard.
3: Merci, Sylvain.

Hey, on se parle à la gang. Encore un petit temps ensemble pour à ce qui est de notre portion musicale entièrement québécoise sur votre fréquence haute dans l'Est du Québec. Pour le cinéma, ben, le top 5, on a le portrait suivant qui mentionne que le film de peur continue de connaître du succès au Québec avec une récolte de 145 000 $ au cours de la dernière fin de semaine. Et c'est relativement stable pour les deux films d'horreur. Backrooms, des arrières-salles, qui est stable en quatrième place. Obsession, en troisième place, qui est en baisse de une position avec 232 000 $ amassés au cours de la dernière fin de semaine au Québec, il va sans dire. Le film La Révélation, Disclosure Day, qui a amassé 390 000 $ est très loin au devant, un peu comme au box office nord-américain. C'est une domination pour Histoire de jouets 5 au Québec avec une récolte avoisinant les 1,7 million de dollars.

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1: Ici Guy Lingin, voici nos informations au 95.5. Les visiteurs de la plage et du camping municipal de Dégely devront composer sans service de restauration durant la saison estivale 2026. La ville a annoncé que le restaurant de la plage ne sera pas en opération cet été, faute d'avoir réussi à trouver un concessionnaire pour en assurer l'exploitation. La municipalité est à la recherche d'un opérateur ou d'une opératrice depuis plusieurs semaines, mais aucune entente n'a pu être conclue avant le début de la saison. L'an dernier, ce sont les propriétaires de l'hôtel 1212 Microbrasserie Madawaska Resto qui avait pris en charge les activités du restaurant. Mais malgré cette fermeture, la ville précise que le site demeurera accessible au public. La ville de Pointe-Négamouc a été durement touchée lundi par un important épisode de pluie ayant entraîné des inondations et des dommages matériels dans le quartier Saint-Éleuthère. D'ailleurs, plusieurs résidences ont subi des infiltrations d'eau et des sous-sols ont été inondés. La ville invite les citoyens ayant subi des dommages à communiquer rapidement avec leur compagnie d'assurance et à documenter la situation. Alors que débute la grande période des déplacements estivaux, CAA Québec lance un appel à la prudence sur les routes pour les 75 prochains jours, soit entre la fête nationale et la fête du travail, une période qui demeure la plus meurtrière de l'année au Québec. Les données compilées pour 2025 démontrent une hausse inquiétante du nombre de décès sur les routes durant l'été. Entre le 24 juin et la fête du travail, 100 personnes ont perdu la vie dans des accidents de la route ici au Québec. Et le Bas-Saint-Laurent figure d'ailleurs parmi les régions les plus touchées. En 2025, 25 % des décès routiers enregistrés dans la région sont survenus durant cette période estivale critique. Et le réseau de santé et vitalité a présenté son rapport annuel 2025-26 à l'occasion de son Assemblée générale annuelle tenue mardi à Bathurst, mettant en lumière une année de progrès dans plusieurs secteurs clés du système de santé au Nouveau-Brunswick. Le bilan fait état d'avancées importantes en matière d'accès aux soins de santé primaires, d'amélioration du parcours des patients ainsi que de recrutement et de rétention du personnel. 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
2: Se passe-t-il ou que se passerait-il dans le monde du sport? Ben, ça s'est fait aujourd'hui pour... Bon, on le savait déjà, là, c'est depuis quelque temps, on en parlait, les Oilers d'Edmonton ont officiellement embauché l'entraîneur-chef Mike Babcock à titre, donc, d'entraîneur pour la prochaine saison. L'embauche a été confirmée aujourd'hui. Les Oilers qui ont reçu le feu vert pour compléter son embauche au cours des dernières heures. La victoire de Montréal chez les filles, on a fait l'acquisition de l'attaquante Emma Maltais des Sceptres de Toronto. Et on lui a consenti un contrat de 2 saisons. C'est ce qu'a annoncé l'équipe montréalaise de la Ligue professionnelle de hockey un petit peu plus tôt en cours de journée. Je vous rappelle, bien sûr, l'intronisation au Temple de la renommée du hockey pour l'ex-gardien du Canadien Carey Price, l'ex-capitaine des Bruins de Boston Patrice Bergeron. C'est ce qui a été annoncé par la Ligue nationale de hockey. Outre Price et Bergeron, il y a Pekka Rinne, Kate Kachuk et Cindy Curley qui ont été élus aussi en tant que joueur. Et Brian Burke fera son entrée en novembre prochain dans la catégorie des bâtisseurs. Au tennis, malheureusement, la Canadienne Elani Fernandez s'est inclinée en 2 manches devant la Chinoise Wang Xingyu en 8e de finale du tournoi sur gazon de Berg-Hamburg au cours des dernières heures. Soccer, bien sûr qu'il y a des matchs qui sont à surveiller. Coupe du monde, la ronde préliminaire qui se poursuit avec à 16h cet après-midi, le Panama face à la Croatie, 19h, la Colombie face à la République démocratique du Congo. Ça, c'est un petit peu plus tard, en fin de soirée. Vous dire à travers tout ça, ben qu'on a les prévisions météo, je le mentionnais un petit peu plus tôt en début d'émission, c'est pas si mal pour ce soir. Disons qu'on devrait s'en sortir. Nappe de brouillard, ça, c'est pas mal au menu, par contre, au cours de la nuit, dans bien des secteurs. Mais pour ce qui est de Matane, Rimouski, on a un 40% de risque d'averse avec nappe de brouillard, comme je le mentionnais, des minimums aux alentours des 9-10 degrés. Pour ce qui est de Dégely, ce soir et cette nuit, on a donc 40% là aussi de risque d'averse avec nappe de brouillard, minimum à 11 degrés. C'est-à-dire les ports quartiers, 40% de risque d'averse. Donc, c'est la même chose partout. Nappe de brouillard possible et un minimum prévu à 11 degrés.

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1: Et peut-être que pour les gens qui sont en vacances actuellement, et je veux en saluer un qui nous écoute en camping, qui est à l'extérieur de la région, mais nous syntonise sur nos sites internet de haut, Denis Gauthier, qui est en camping actuellement. Et parlant de camping, ben ça pourrait être d'ailleurs une de vos activités du prochain week-end. On va parler des meilleurs, des cinq meilleurs tentes de camping selon les spécialistes qui sont actuellement sur le marché pour ces tentes de camping-là. Donc, il en sera question un petit peu plus tard tantôt. Et aussi vous dire qu'on a un nouveau festival créé par la jeune sensation Olivia Rodrigo, mais il y a des artistes que vous connaissez qui vont prendre part à ce fameux festival. Troisième heure de votre émission du trafic partout dans l'Est du Québec, toujours avec Sylvain Caron jusqu'à 18h. Notre thématique musique 100% québécoise va se poursuivre au cours des prochains instants. Ce sera ainsi pour la balance de la soirée. Demain également, on n'aura pas le temps de s'ennuyer avec... vous dire aussi qu'on a la question du jour, puisqu'on se prépare pour la fête nationale. Vos souvenirs, vos bons souvenirs de la fête nationale. On va y répondre tantôt.
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1: Oh! Malheureusement, elle nous a quittés au cours des dernières années dans un accident d'hélicoptère au cours de l'année 2016, le 4 septembre 2016. Joueur de hockey à prime abord, mais écoutez, par la suite, une belle carrière au niveau musical avec plusieurs de ses grands succès. Je vous suggère fortement donc le film Rockstar, dont j'ai la copie en DVD, qui retrace sa grande carrière en tant qu'hockey. Quand musique, la légende Bob Bissonnette pour notre Toon Key Punch.
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chanson digne de nos grands bazous avec Robert Charlebois en musique. Que vous dites qu'on fait relâche demain pour les grands bazous avec la programmation spéciale Fête nationale sur votre radio. Oh, à tout juste 23 ans, Olivia Rodrigo, la préférée de ma fille. D'ailleurs, elle a mis la main sur son plus récent album et elle a lancé son propre festival de musique, le Daisy Chain Fields, la programmation exclusivement féminine. Et on a quand même des noms qui sont connus à travers celles qui vont faire partie, justement, de ce festival-là. Entre autres, ben, on a Olivia Rodrigo elle-même, mais on a aussi Stevie Nicks, Sarah McLachlan, qui seront à l'affiche pour ce fameux festival à qui sera proposé. Donc, événement d'une journée le 29 août au Great Park d'Irvine, en Californie, pour ce fameux festival entièrement féminin. C'est pas bête, ça, comme concept. Peut-être même qu'au Québec, sait-on jamais. Alors qu'on a du Gaston Mandeville, ben, parlant de classique, en voici tout un, à présenter par votre radio. Oh, c'est le trafic de ce mardi.

Il y a Pizzeria qui est là pour vous servir dans le secteur de la Matanie. Elle gagne de location d'ici matin également. De belles salutations à vous autres du côté de Rimouski. On peut dire salut aux peintres de l'estuaire. Aussi du côté de Sept-Îles, Excavation Lévesque, Équipement et outillage CN. Et du côté de Dégely, on a le transport collectif Roulami qui est très, très, très utile dans la région d'ailleurs. Pierre Stémis, salutations à vous autres. Construction CB et Dépanneur CB, salutations de la part de toute l'équipe de haut dans l'Est du Québec. Un petit peu plus tard, tantôt, on va vous proposer, parmi toutes les activités, bon, fête nationale, on va effleurer parce que, bon, la liste serait trop exhaustive à vous proposer, mais

0: On va jeter un coup d'œil sur des activités qui sont à surveiller un peu plus tard cette semaine pour l'Est du Québec. Et on va repartir de plus belle avec une de vos chansons préférées, sans aucun doute, des Cowboys fringants.
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6: Ce soir, c'est un 40%. Plus de pluie. On va se croiser les doigts. On devrait s'en sortir pour est des risques d'averse relativement faibles. Nappe de brouillard qui se forme ce soir. Le minimum en 8 à 11 degrés. Alors que demain, dans le cadre de la fête nationale à Dégely, on a un 60% de risque d'averse. Nappe de brouillard qui se dissipe tôt en matinée pour un maximum à 19 degrés. Et pour la journée de jeudi jusqu'à maintenant, ça va bien. Avant la pluie de vendredi, là, jeudi, c'est une belle journée en vue. Surtout qu'on a un maximum à 22 degrés, donc la journée la plus chaude de la semaine, avec alternance soleil-nuage.
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on en salait tantôt du côté du Témiscouata. Donc, aujourd'hui et demain, la fête nationale. Allez, fouiller sur les sites des différentes municipalités de la région pour connaître tous les détails. Et c'est le même cas, d'ailleurs, un peu partout à travers la région pour les activités. Matanie, ce soir, il y a de la balle, 19h15, au Stade du Rempart, Ligue de balle de l'Est, Coors Light, dépanneur du lac. Parlant du dépanneur du lac, demain, c'est la fête nationale au dépanneur du lac à Matane avec plusieurs activités à compter de midi. Maintenant, pour le secteur de Sept-Îles, ben, il y a deux rendez-vous spectacles au cours de la fin de semaine. Classe moyenne à la salle Jean-Marc Dion à 20h samedi. Et toujours samedi, concert Gospel Live de Grégory Charles. C'est à 14h30. Tout ça se fait à l'église Saint-Joseph. Il y a des billets qui sont disponibles sur le site officiel de Grégory Charles si vous voulez y assister. Rimouski vendredi soir. Ou bien le Malte, il y a un 5 à 7 musical du mois avec le duo Entre deux cordes, duo instrumental, donc qui vous attend à compter de 17h. Et c'est une formule absolument gratuite. Comme promis, on a... Ben, je parlais tantôt de Richard Zetirois, mon collègue du midi. Ben, on va pouvoir vous l'offrir avec sa gang de RBO, avec le classique, Le feu sauvage de l'amour. Non, c'est pas des bobos.

Les souvenirs de la Saint-Jean, vos meilleurs souvenirs, Pascal Lévesque qui m'a mentionné, je suis tombé enceinte deux fois. Ben oui, on a! Avec les tournois de golf à l'un côté qui était une tradition à l'époque dans la Matanie pour Clovis Blais. Également le festival de la crevette à une certaine époque pour Francine Lamarre. Caroline Coulon, plus d'une centaine d'ados alcoolisés tout près de l'hôtel de ville, secteur de la Matanie. Donc, salutations à tous vos mondes du côté de Rimouski. On a obtenu la réponse suivante pour ce qui est de vos meilleurs souvenirs pour ce qui est de la fête nationale. Il y a Cynthia Côté, entre amis, sur la grève, avec des feux d'artifice. Ah ben ça, c'est la belle époque. Hein? Compliqué aujourd'hui pour les feux d'artifice, mais en tout cas, hein, tout ça pour dire que ça rappelle de bons souvenirs pour cette fête nationale. Oh! 99-1, Jean de Cécile et Fort-Cartier. On va saluer Steve Ars qui veut parler de feux de Saint-Jean au grand détour dans le temps où le monde s'amusait pour de vrai, selon ce qu'il nous dit.

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0: 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C'est ça l'affaire au Québec.
1: C'est
0: on aime ça fêter la veille de la fête nationale, puis on fête la journée de la fête nationale. C'est deux fois plus de fun. C'est ça qui est le fun aussi, avec beaucoup d'activités aux quatre coins de la région dans le cadre de la fête nationale. On vous a posé la question ce matin via nos pages Facebook. Vous autres, c'est offert pour la Saint-Jean, parce que oui, il y a des gens qui vont participer aux activités organisées aux quatre coins de la région par les municipalités, les comités sportifs, tout ça. Mais il y en a aussi qui vont se faire leur propre party de Saint-Jean, qui peut avoir des allures totalement légendaires aussi, là, tu sais. Quand t'es avec du bon monde, pis que t'as de la bonne musique, je pense que ça peut t'aider à passer une soirée mémorable.
1: La seule affaire, c'est que je pense qu'il y a ben du monde qui vont décider un peu à la dernière minute
0: ben,
1: ce qu'ils vont faire.
0: Ben, avec la météo, ouais,
1: avec
0: ça se pourrait,
1: météo,
0: ça.
1: Parce qu'il y en a plein qui disent rester tranquille, rien, il va mouiller, mais tu sais, on sait jamais. Sinon, Geneviève Marquis, elle, qui va travailler pendant la Saint-Jean, tout dépendant de vos...
0: Ah, ben, ça en prend aussi,
1: dans le domaine
0: hein?
1: de la santé, tu sais, il n'y a pas de repos ou dans d'autres services
0: aussi.
1: Ben
0: non, aussi. C'est ça, là.
1: Marcello Bélanger, lui, la totale, les plaines d'Abraham, mesdames et messieurs. Pas dans son salon. Sur place.
0: Ouais, parce que ça va être possible dans son
1: c'est
0: salon,
1: ce soir.
0: Là, les plaines,
1: aussi,
0: là, mais, ah oui, sur place, c'est un autre feeling.
1: On
0: là.
1: Attend 40 000 personnes, en plus, sur les plaines,
0: quand
1: ce
0: même.
1: Soir. Marie-Christina est beau. Guimond qui dit aller à la fête, aller méchant avec les enfants. Pour elle, c'est ce qui est prévu.
0: Okay.
1: Église Villeneuve dans la Matanie. J'aimerais aller voir les festivités. Il va en avoir au Parc des Îles à Matane. Elle dit avec mon chum, mais faut que Dame Nature soit de notre bord, s'il vous plaît.
0: Ah, ben, là. C'est sûr.
1: C'est sûr. Sinon, t'as-tu d'autres trucs en main, toi, mon?
0: Non, moi, ça
1: ça fait le tour. Mais parmi...
0: Non, tu me poses la question. Moi, ça fait le tour.
1: On a fêté, sinon, travaillé ouais. pour Guillaume Lebrun aussi. Puis, moi, j'avoue, là, j'aimerais ça que ma fille te voie en show.
0: Ah oui?
1: Ouais, fait que...
0: Ben, moi aussi, j'aimerais ça que ma fille me voie en show.
1: Je trouve que tu joues à une heure pour les enfants. Fait que...
0: Ouais, c'était pas... Ouais, ça, c'est une autre histoire,
1: prévu,
0: ça.
1: Mais c'est 19h pour le show ouais. de Mathieu au Parc Beauséjour. Donc,
0: arrête de dire le show de Mathieu. C'est le show de Jab, Stéphanie. Je suis pas tout seul dans cette affaire-là. Sinon, moi, je n'attirerais pas grand monde. Là. Mais
1: ben
0: j'ai six autres personnes avec moi, des humains magnifiques avec moi sur scène, Stéphanie. Là,
1: pourtant, t'sais. Je sais, puis ils ont toutes beaucoup de valeur, puis ils font la différence.
0: Chanson-là.
1: Dans le fond, je vais aller voir Jab. C'est pour que les gens sachent
0: yes.
1: que c'est toi qui es là-dedans.
0: Ben
1: entre
0: oui, autres. Mais je ne suis qu'une petite partie. Je suis 1/7 de ce qui se passe sur le stage
1: voilà.
0: avec ce band-là. C'est ça.
1: Mais
0: on a
1: bien
0: du fun.
1: Que je puisse faire ça, ouais.
0: On a bien du fun. Oh, ben, on va t'accueillir avec plaisir, assurément, parmi les centaines de personnes au Parc Beauséjour. Mais ça, c'est pour demain. À soir, on est du côté de Saint-Moïse. Fait que venez faire votre tour, venez triper avec nous autres dans la vallée de la Matapédia. Vous autres, qu'est-ce que vous faites pour la Saint-Jean? Moi, c'est ça que je fais. J'ai deux shows. J'ai un show à soir, j'ai un show demain. Ça se peut qu'il me reste plus de voix jeudi. Mais ça, écoute, on vivra avec les conséquences de nos actes rendus là. On veut savoir, vous autres, qu'est-ce qui se passe pour la fête nationale? Qu'est-ce que vous faites pour la Saint-Jean dans l'Est du Québec? Vous nous jasez de ça ce matin via le 418-724-9870. Et via les pages Facebook de Haut dans l'Est du Québec. À venir au cours de la prochaine heure, qu'est-ce qui se passe dans la Matanie sur la Côte-Nord pour la fête nationale? Soyez là aux alentours de 8h30. On va faire un petit bilan des activités qui vous sont proposées dans votre coin de l'Est du Québec.
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0: notre émission des Grands Basios avec Richard Zetirois parce que on a une programmation spéciale 100% musique Québec avec Chuck Noël de 7h à 11h. Julie Barry est là pour vous accompagner de 11h à 19h. Et ben, entre-temps, je vous invite à rester des notes sur haut parce qu'on a les hits à venir au cours des prochaines avec toujours cette poursuite et ces festivités pour la fête nationale musique 100% québécoise. Et vous dire qu'on va se retrouver, nous, à compter de jeudi avec, entre autres, la Colibrière avec Mathieu Fortin du Dépanneur du Lac. C'est à ne pas manquer. Et exceptionnellement, ce sera la dernière de la saison avec le fils de Marc Bouchard, William, pour la chronique automobile. D'ici là, je vous souhaite, au nom de mes confrères et consoeurs de haut, partout dans l'Est du Québec, de passer une magnifique fête nationale. Profitez-en pleinement. Et on se retrouve, comme je le mentionnais, jeudi. C'est Sylvain Caron qui vous laisse au bon soin des hits et qui vous en souhaite une bonne. Bye-bye, tout le monde.
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2: Ici Guy Lingen, voici nos informations au 95.5. Alors que débute la grande période des déplacements estivaux, CAA Québec lance un appel à la prudence sur les routes pour les 75 prochains jours, soit entre la fête nationale et la fête du travail, une période qui demeure la plus meurtrière de l'année au Québec. Les données compilées pour 2025 démontrent une hausse inquiétante du nombre de décès sur les routes durant l'été. Entre le 24 juin et la fête du travail, 100 personnes ont perdu la vie dans des accidents de la route au Québec. Et le Bas-Saint-Laurent figure d'ailleurs parmi les régions les plus touchées. En 2025, 25 % des décès routiers enregistrés dans la région sont survenus durant cette période estivale critique. La ville de Pointe-Négamouc a été durement touchée lundi par un important épisode de pluie ayant entraîné des inondations et des dommages matériels dans le quartier Saint-Éleuthère. Les fortes précipitations qui se sont abattues dans le secteur pendant plus d'une heure ont provoqué un important ruissellement d'eau et de déplacement de grandes quantités de gravier. Et le député de Rimouski-la-Matapédia, Maxime Blanchette-Jonca, a dressé le bilan de la session parlementaire à Ottawa, mettant en lumière plusieurs investissements réalisés dans la région ainsi que les interventions menées par le Bloc québécois sur différents dossiers économiques, sociaux et environnementaux. Plus de détails d'autres nouvelles, montemiscouata.com.

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2: Bon vendredi soir, mon nom est Chuck. J'ai la chance de partir le party pour la Saint-Jean. On va être dans la musique québécoise, on va être dans Poutine à la prochaine heure avec la Saint-Jean-Baptiste qui est demain. Il y a bien du monde qui vont faire le party ce soir. Dites-moi, qu'est-ce que vous faites? C'est quoi les projets? Est-ce que vous allez voir un show? Est-ce que vous faites ça en chum? Y a-tu un feu quelque part? Sûrement, j'imagine. Nous autres, on s'occupe de la musique. On a Embarque ma belle et Kyle pour commencer sur le meilleur de la musique à haut. Bonne Saint-Jean!

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3: Oh, grosse soirée. Eh oui, avec 650 shows qui sont prévus ce soir et demain pour la Saint-Jean-Baptiste, pour la fête nationale. Et nous autres, on fait partie de ça. Gros party de la Saint-Jean maintenant à haut avec des grosses tonnes. Et bien sûr que le show à Québec, c'est tout le temps dans les plus gros shows de la Saint-Jean et hymne à Québec de Loco Locas s'en vient. On aura aussi du Coriace pour représenter le Rap Keb dans les prochaines minutes. Et on aura aussi Daniel Bélanger, les deux printemps. Ça s'en vient à haut. Bonne Saint-Jean!
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1: Une des fiertés québécoises, c'est le Canadien de Montréal et le hockey en général. Quand on parle de hockey au Québec, c'est une religion. Et le film des Boys, au moment que c'est sorti, ça a détrôné le film Titanic. C'est la seule place dans le monde où Titanic n'était pas numéro un, c'est au Québec. À cause du film des Boys, on a la chanson thème qui s'en vient dans les prochaines minutes. Le temps d'entendre Les Colocs et juste avant Vincent Vallière à haut. Encore

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2: C'est tout pour moi, je m'en vais fêter la Saint-Jean, mais pas trop quand même, parce que je suis là demain matin à 7h pour le début de cette programmation, cette journée spéciale 100% Québec, chanson festive, la Saint-Jean-Baptiste. On a, dans les prochaines minutes, bien sûr, la meilleure musique québécoise. Mon nom est Chuck, je te souhaite une bonne soirée, une bonne Saint-Jean. À la prochaine fois!
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4: C'est Guy Lingen. Voici nos informations au 95.5. Alors que débute la grande période des déplacements estivaux, CAA Québec lance un appel à la prudence sur les routes pour les 75 prochains jours, soit entre la fête nationale et la fête du travail, une période qui demeure la plus meurtrière de l'année au Québec. Les données compilées pour 2025 démontrent une hausse inquiétante du nombre de décès sur les routes durant l'été. Entre le 24 juin et la fête du travail, 100 personnes ont perdu la vie dans des accidents de la route au Québec. Et le Bas-Saint-Laurent figure d'ailleurs parmi les régions les plus touchées. En 2025, 25% des décès routiers enregistrés dans la région sont survenus durant cette période estivale critique. La ville de Pointe-Négamouc a été durement touchée lundi par un important épisode de pluie ayant entraîné des inondations et des dommages matériels dans le quartier Saint-Éleuthère. Les fortes précipitations qui se sont abattues dans le secteur pendant plus d'une heure ont provoqué un important ruissellement d'eau et de déplacement de grandes quantités de gravier. Et le député de Rimouski-la-Matapédia, Maxime Blanchette-Jonca, a dressé le bilan de la session parlementaire à Ottawa, mettant en lumière plusieurs investissements réalisés dans la région ainsi que les interventions menées par le Bloc québécois sur différents dossiers économiques, sociaux et environnementaux. Plus de détails et d'autres nouvelles, montemiscouata.com.
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Oli qui vous accompagne ce soir jusqu'à minuit à O95.5. Écoutez, là, c'est la fête nationale ce soir. Il y a des festivités également demain. Mais si vous voulez connaître qu'est-ce qui est fermé ou pas, parce que oui, il va y avoir des commerces qui seront fermés demain, je vous invite à aller sur mon temiscouata.com. Nos journalistes ont travaillé fort là-dessus pour savoir, hey, ça, ce commerce-là, il est fermé, là-bas, c'est fermé, etc., etc., etc. Donc, allez voir directement sur mon temiscouata.com pour savoir qu'est-ce qui est ouvert ou fermé demain pour la fête nationale du Québec.

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J'aimerais saluer ceux et celles qui, pendant que plusieurs personnes qui seront en congé demain 24 juin devront se lever pour aller travailler dans certains commerces du Témiscouata qui seront tout de même ouverts. On pense à vous et on vous envoie demain le meilleur de la musique 100% Québec. Oui, 100% du Québec. Donc, vous êtes mieux d'être branché à O95.5.

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4: Voici vos nouvelles, Arsenal Média. La ville de Poénégamook a été durement touchée lundi par un important épisode de pluie ayant entraîné des inondations et des dommages matériels dans le quartier Saint-Éleuthère. Les fortes précipitations qui se sont abattues sur le secteur pendant plus d'une heure ont provoqué un important ruissellement d'eau et le déplacement de grandes quantités de gravier, entraînant notamment l'obstruction de conduites pluviales. Plusieurs résidences ont subi des infiltrations d'eau et des sous-sols ont été inondés. Alors que débute la grande période des déplacements estivaux, CAA Québec lance un appel à la prudence sur les routes pour les 75 prochains jours, soit entre la fête nationale et la fête du travail. Une période qui demeure la plus meurtrière de l'année au Québec. Entre le 24 juin et la fête du travail, 100 personnes ont perdu la vie dans des accidents de la route au Québec, comparativement à 83 en 2024 et 93 en 2023. Les visiteurs de la plage et du camping municipal de Dégely devront composer sans service de restauration durant la saison estivale 2026. La ville a annoncé que le restaurant de la plage ne sera pas en opération cet été, faute d'avoir réussi à trouver un concessionnaire pour en assurer l'exploitation. L'an dernier, ce sont les propriétaires de l'hôtel 1212, microbrasserie Madawaska Resto, qui avaient pris en charge les activités du restaurant. Malgré cette fermeture, la ville précise que le site demeurera accessible au public. Côté météo, ce soir, ciel variable avec une température autour de 15 degrés. Cette nuit, des bancs de brouillard avec une température de 11 degrés. Et demain, risque d'orage avec un mercure avoisinant les 19 degrés.

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